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3: Bienvenue sur Radio Top Italia, nous sommes heureux de vous accueillir en direct des studios d'Aix-en-Provence, les studios du sud de la France, et je suis en compagnie de ma coéquipière de toujours, Valentina Esposito. Ciao Vale.
4: Ciao Stéphane, ciao a tutti, je suis trop contente de vous parler depuis Aix-en-Provence, et vu que vous êtes tous spéciales, on a passé à une émission spéciale.
3: Alors il y a un petit problème de micro, Valentina, rapproche-toi du mien. D'accord. On va régler ça, nous sommes en direct, hein, ça vous prouve qu'on est vraiment en direct.
4: On est là, on est là, promis.
3: Ça nous fait penser à une autre émission quand il y a du freestyle, hein. On va pas dire laquelle. Hein. En tout cas, on les salue, on salue toute la team de Top Italia qui est toujours là pour vous et pour vous diffuser de la belle musique italienne. Un Italia Top spécial pour ce jour avec des spéciales, un spécial duetti, Valentine.
4: Duetti, les duos les plus connus, on a beaucoup étudié, on a fait des recherches et on a convenu que c'est ce qu'on va vous présenter, c'est les duetti qui vous plus aimez de la musique italienne depuis toujours. Et je crois que c'est le moment de partir avec le premier qu'on a choisi.
3: Et oui, mais c'est juste après ça, à tout de suite.

0: Alors, le premier qui est sur les platines est celui qu'on vous a présenté et préparé. C'est qui, Valentina?
1: Avant de le dire, je tiens à préciser que c'est pas un classement qu'on va faire, mais c'est juste une présentation de son.
0: Oui.
1: Et donc voilà, il n'y a pas un classement, mais on a mis ensemble un nombre de duets qu'on va vous faire écouter. Et il n'y a pas de classement.
0: C'est une sélection, hein, parce
1: sélection,
0: qu'il y avait tellement de chansons, tellement de duos qu'on pouvait vous présenter, mais voilà, on a fait une sélection. On vous a réservé, comme dirait Carmelo Mandello, la crème de la crème.
1: Et du coup, pour commencer, j'ai pensé de partir avec le roi et la reine de la musique italienne, Adriano Celentano et Mina, avec cette chanson de 1998, du 14 mai, est sortie le 14 mai 1998, et elle a reçu le disque d'or en 2017. Je parle de Acqua e Sale, Mina e Celentano, juste pour vous.

0: À quoi? Et ça, allez, c'est mieux quand j'ouvre le micro, décidément. Et le bello della diretta, vero?
1: Et freestyle, le bello della diretta. Aujourd'hui, vraiment.
0: C'est spécial, c'est spécial. Italia top pour
1: mais
0: vous.
1: On est content d'être là. On est content de partager quelque chose de nouveau avec vous. Et à Questale, c'était magnifique. C'est une de mes chansons préférées. Et est-ce qu'il faut parler de Mina Celentano? Non, il n'y a pas de mot à dire. On connaît déjà.
0: Mina qui vient de sortir un nouvel album qui sera d'ailleurs prochainement, bien sûr, sur l'album de la semaine dans Italoscopie. On continue. On continue notre sélection dans ce Italia Top spécial duo et on va pour voir quelqu'un qui est plus important, un des artistes les plus importants italiens au niveau international. Je parle bien sûr de Eros Ramazzotti qui est ici en duo avec Tina Turner pour cette chanson Cosa della vita, Can't Stop Thinking of You. C'est l'une des chansons les plus connues d'Eros Ramazzotti qui est sortie en 1993 et présentée en duo ici avec Tina Turner en 1997. Les paroles supplémentaires en anglais étaient de James Ralston et de Tina Turner elle-même. Et en plus, on vous a choisi un morceau live depuis un concert à Munich. C'était en 1998. Tina Turner et Eros Ramazzotti, più bella cosa. Cosa della vita. Vous êtes dans l'Italia Top en direct des studios d'Aix-en-Provence de Radio Top Italia.
1: Bonne écoute.

0: Quelle voix, Eros Ramazzotti en duo avec Tina Turner. C'était donc 1998 lors d'un concert à Munich pour ce spécial Italia Top Duetti.
1: On a les frissons.
0: Ah oui, complètement. Merci d'être avec nous sur Radio Top Italia en direct depuis les studios de Aix en Provence pour un Italia Top édition spéciale duo. Et on continue notre sélection, Valentina.
1: Alors, la prochaine chanson que j'ai envie de vous présenter, c'est une chanson qui a été présentée à Sanremo en 1982 et s'est placée deuxième. Une couple dans le travail professionnel, mais aussi dans la vie, jusqu'à il y a quelques années. Je parle de Albano et Romina avec leur chanson Icone. C'est la chanson plus connue de ce duo. Et ça me fait penser beaucoup à un moment de bonheur, à un moment de... Quand tu n'as rien à penser, tu es là, tranquille, libre et content. Félicita, Albano et Romina, Sanremo 1982. C'est pour vous.

0: Et j'espère que vous avez aussi chanté chez vous ce tube international de Albano et Romina Power.
1: Si tu penses, Stéphane, c'est quoi la felicità? 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
0: Un verre de vin avec un sandwich, c'est ça?
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0: Te tenir par la main et aller loin.
1: Tu vois, c'est des petites choses. Donc, pensez aux petites choses de la vie qui vous ramènent du bonheur. C'est ça le résumé de la chanson.
0: 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On continue notre sélection pour cette Italia Top spéciale duetti avec Luciano Ligabue et Elisa pour la chanson Gli ostacoli del cuore. C'est un single d'Elisa et de Luciano Ligabue qui a été publié le 19 octobre 2006. C'est la première chanson inédite présente dans l'album d'Elisa, dont l'artiste n'est que l'interprète. En fait, la chanson a été écrite par Luciano Ligabue. On vous la propose tout de suite dans cette Italia Top spéciale duetti.

0: Gli ostacoli del cuore dans ce Italia Top spécial duetti. C'était la voix de Ligabue avec Elisa dans une version plutôt acoustique. Et on adore. On continue notre sélection de ce spécial duetti, Valentina.
1: Et oui, Stéphane, Noemi et Fiorella Mannoia, c'est les prochains qu'on a sélectionnés avec L'amore si odia. La chanson rentre directement à la première place des charts italiennes quand elle sort en 2019. Et effectivement, cette année, elle est la sixième chanson la plus écoutée sur l'année. Donc, elle a vraiment cartonné. Et
0: en 2009, hein, pas en 2019.
1: J'ai dit 2019.
0: T'as dit 2019.
1: Ah, pardon.
0: Parce qu'on est en direct, c'est pour ça. On ne peut pas la refaire, attention.
1: Oui, oui.
0: Donc, en 2009.
1: 2009, bien 2009. Et je trouve que cette chanson, elle met beaucoup en avant la puissance des deux voix de Fiorella Mannoia et Noemi, et du coup on a décidé de la partager avec vous. L'amore si odia, l'amour se déteste. Fiorella Mannoia et Noemi.
0: Italia Top en direct, spécial duetti.

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1: L'amore non si odia, avec la voix de la belle rousse Noemi et Fiorella Manoia. Elle est un peu rousse d'ailleurs aussi, Fiorella.
0: C'est beaucoup rouge. Fiorella, elle est rouge.
1: Elle est rouge.
0: C'est les

0: deux rouges d'Italie, on va dire.
1: C'est vrai, c'est vrai. Fiorella Mannoia qui vient d'ailleurs tout juste de sortir son dernier album qui s'appelle Disobedire.
0: Est-ce que tu as tu disobéis normalement? Est-ce qu'on dit disobéi en français? Non.
1: Désobéi.
0: Ok. Moi, oui, en tout cas.
1: Jamais, jamais en direct, en tout cas. On continue notre sélection de duos italiens qu'on a sélectionné pour vous pour cette émission spéciale. Et on va rejoindre un titre qui a gagné le Festival de Sanremo en 1992. Je parle bien sûr du duo entre Alejandro Baldi et Francesca Alotta, qui d'ailleurs était il n'y a pas très longtemps en direct dans Italoscopie avec toute l'équipe de Top Italia. Donc un titre qui a gagné donc le Festival de Sanremo en 92, qui s'appelle Non Amarmi, dans la catégorie nouveauté. Et puis en 1999, figure-toi que cette chanson a été rééditée en espagnol par Jennifer Lopez et Marc Anthony pour le premier album de Jennifer Lopez. Donc un tube aussi international qu'on devait vous proposer dans ce spécial duo de l'Italia Top. C'est juste après ça.
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1: Moi je sorti les mouchoirs. C'est incroyable cette chanson, ça me fait toujours des frissons. D'ailleurs, Stéphane, tu sais, quand il dit non amarmi perché vivo all'ombra. Bon, pour beaucoup d'années, tout le monde a toujours chanté non amarmi perché vivo all'ombra. Après, on a compris que ça n'avait rien à voir le fait d'être à Londres.
0: All'ombra. Ma qui su Radio Top Italia c'è sempre il sole.
1: E quindi non c'è ombra, mai.
0: Ce qui nous fait penser à l'émission de Marité qu'on salue depuis Toulon. Il sole dell'Italia que vous retrouvez tous les dimanches à partir de 11h sur Radio Top Italia.
1: Ciao Marité.
0: Ciao Marité. On continue notre sélection dans cette Italia Top spéciale. Duetti, Valentina.
1: Et on retrouve Pazza Musica de Marco Mengoni et Elodie. C'est un single qui est sorti le 26 mai 2023, donc c'est très récent. Et c'était le premier extrait dans l'album de Mengoni qui s'appelle Materia Prisma, son avant-dernier album, parce que c'est de quelques jours son dernier album, la sortie de son dernier album. La chanson elle est composée par Paolo Antonacci, le fils de Biagio Antonacci, et marque la première collaboration entre les deux artistes Mengoni et Elodie. La sexy Elodie avec le sexy Mengoni pour vous dans Pazza Musica.

0: Et le duo de Elodie et Marco Mengoni avec Pazza Musica. Siamo pazzi qua su Radio Top Italia.
1: Tu sì, e anche io.
0: On continue notre sélection de meilleurs duos italiens. Alors on a dû bien sûr choisir, hein, sinon on y passait la journée, le week-end, avec tous les duos qui existent. Alors on passe tout de suite avec un duo et deux artistes connu à l'international. On parle de Tiziano Ferro et Laura Pausini. Comme je l'ai dit, avec un Z.
1: Qu'est-ce que tu as dit? Pardon.
0: Ça me rappelle une fois quand tu lui as dit Tiziano Ferro.
1: Ferro.
0: Tiziano Ferro et Laura Pausini, la Romagnola, avec ce titre Non me lo so spiegare, un titre qui a été interprété au départ par Tiziano Ferro, publié le 13 février 2004. Et en 2006, Laura Pausini a créé une réinterprétation de cette chanson, donc avec Tiziano, en la publiant comme troisième single de l'album Io Canto, qui a été publié donc le 23 mars 2007. Allez, un duo entre deux bombes italiennes, Laura Pausini et Tiziano Ferro, Non me lo so spiegare. Merci d'avoir choisi Radio Top Italia.
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0: C'était donc le duo entre Laura Pausini et Tiziano Ferro pour cette merveilleuse chanson Non me lo so spiegare. Valentina, on continue notre sélection de duetti.
1: Stéphane, encore une fois, on présente une chanson qui a été présentée à Sanremo. Mais effectivement, il faut le dire, Sanremo, c'est vraiment le pilier de la musique italienne, en quelque sorte.
0: C'est vrai. Tout
1: ce qui se passe pendant l'année au niveau musical, dans la scène musicale italienne, ça passe presque totalement par Sanremo. C'est un peu le début de l'année, il y a les nouveautés, il y a les artistes qui... C'est une passerelle. Et donc, encore une fois, le prochain titre qu'on va vous présenter, il a gagné Sanremo en 2018 et on parle de la chanson de Ermal Meta et Fabrizio Moro, Non mi avete fatto niente. Cette chanson donc elle a gagné Sanremo et après ils l'ont présentée aussi à l'Eurovision dans la même année et ils se sont classés 5e. Non mi avete fatto niente, Ermal Meta et Fabrizio Moro.
0: Une chanson de 2018.

0: Ermal Meta et Fabrizio Moro avec Non mi avete fatto niente, deux voix qui griffent un peu et j'adore. On continue. C'est quoi la prochaine chanson?
1: On continue notre sélection de duo pour ce spécial Italia Top avec deux belles voix, Irene Grandi et Pino Daniele, pour la chanson Semivuoi. Semivuoi, c'est un single écrit et chanté par Pino Daniele avec donc cette grande artiste Irene Grandi, publié en 1995. La chanson a eu un grand succès, tant dans les ventes qu'à la radio, et a été présentée comme la chanson du thème final du Festival Bar de 1995, où Pino Daniele a reçu d'ailleurs le prix spécial du festival. Il a été donc inclus aussi dans la bande originale du film Nessuno mi può giudicare. Voici le beau duo entre Irene Grandi et Pino Daniele, Se mi vuoi. Bonne écoute avec nous sur Radio Top Italia depuis Aix-en-Provence pour le Italia Top spécial d'Oeste
0: avec Stéphane.

0: tout en douceur, Valentina, pour cette Italia Top spéciale Duetti. C'était la voix de Pino Daniele et Irene Grandi, Se mi vuoi.
1: D'ailleurs, Stéphane, tu sais, il vient de sortir un morceau de Pino Daniele qui a été trouvé dans ses papiers,
0: dans son grenier, peut-être.
1: Oui, peut-être, je sais pas. Et j'ai eu les frissons parce que j'ai entendu sa voix à une distance incroyable de sa mort, et une chanson inédite qu'on a présentée en avant-première avant un match de foot au Stadio Maradona. C'était incroyable, il y avait tout le stade silencieux en train d'écouter la voix de Pino Daniele qui faisait encore un cadeau à la ville de Naples avec cette chanson, même après sa mort. 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
0: 100% émotion, on vous garantit ici sur Radio Top Italia, avec le meilleur des chansons italiennes en duo pour cette Italia Top spéciale. Ça nous fait voyager un petit peu dans le temps. On dirait qu'on est dans l'émission de Carlo, la collection italienne que vous retrouvez.
1: Ciao Carlo,
0: que vous retrouvez donc le vendredi à partir de 18h en exclusivité sur Radio Top Italia, et en rediffusion c'est le samedi à 21h et le lundi à 22h. Voilà, vous savez tout. Et pour tout connaître sur la programmation de Radio Top Italia, rendez-vous sur notre site, le www.topitalia.com.
1: FR.
0: Vous savez tout. On continue notre sélection de duos pour cette Italia Top spéciale.
1: Vita de Lucio Dalla et Gianni Morandi, c'est la prochaine chanson. Et ça a été écrite par Mogol et Mario Lavezzi et contenu dans l'album de Dalla Morandi. L'album s'appelle vraiment comme ça, Dalla Morandi, et publié en 1988. Donc elle a 36 ans, cette chanson incroyable. Et cette chanson initialement qui commence par Cara in te ci credo, c'est l'incipit. Donc l'incipit, c'est la partie initiale de la chanson, a été proposée à Mina, mais elle l'a rejetée. Et donc Mogol alors l'a proposée à Lucio Dalla, et il a chanté avec Morandi. Et à la place de dire Cara in te ci credo, la chanson fait Vita in te ci credo. Vous allez l'écouter, c'est vraiment comme ça ce que je dis.
0: On l'écoute tout de suite dans notre Italia Top spécial Duetti. Merci d'être avec nous et de nous avoir choisi Radio Top Italia, première radio italienne de France.

0: Vida de Gianni Morandi et Dalla. D'ailleurs, ils avaient pensé d'appeler cette chanson Siamo Angeli. Et Dalla, elle disait non, ça sonne pas bien, ça sonne pas bien. Et donc, ils ont décidé de l'appeler Vita. Et je trouve que c'était un très bon choix. Encore une fois, Dalla, un poète.
1: Italia Top spécial douette. Et je vous rappelle que l'Italia Top, c'est aussi l'émission qui vous propose toutes les semaines, le samedi notamment à 17h hein, pour l'édition normale, la révélation des 10 meilleurs singles italiens de la semaine qui cartonnent dans le moment en Italie. L'Italia Top spécial pour cette édition avec une sélection de duos italiens. Et on continue avec une sélection. Alors là, je suis sûr que vous allez chanter chez vous. C'est le duo entre deux belles voix, Andrea Bocelli et Giorgia, pour la chanson Vivo per lei, qui est sortie le 25 août 1995. La chanson, elle connaît une réelle popularité lorsqu'elle sort à partir de 1996. Et Bocelli le publie dans différentes langues en s'associant avec des artistes qui chantent dans la langue du pays. Donc comme en Allemagne avec Judy Weiss, en français bien sûr avec Hélène Segarra, en espagnol avec Marta Sanchez, en portugais avec Sandy Leigh Lima, puis en anglais avec Sharon Grant. Elle remporte de nombreux succès cette chanson dans de nombreux charts européens. Et d'ailleurs Hélène Segarra, qui s'est exprimée il y a quelques semaines chez nos confrères d'Europe 1 en interview, elle disait que cette chanson était l'une des plus grands, un des plus grands succès de duo italien et franco-italien ici dans les tops français. Vivo per lei, Andrea Bocelli et Giorgia, c'est ce qu'on vous propose tout de suite sur Radio Top Italia.
0: Merci d'être avec nous.

0: Je suis sûr que vous avez aussi chanté chez vous pour cette belle chanson Vivo per lei, Andrea
1: Stéphane.
0: Bocelli et Giorgia.
1: Stéphane, on est tous d'accord, vous savez qui c'est lei?
0: Qui est lei?
1: Qui on parle de la chanson?
0: Qui est lei?
1: C'est la musique.
0: Ah, viviamo per la musica, certo, ma come no?
1: Ici sur Radio Top Italia, on vit pour la musique.
0: Et oui. Et d'ailleurs, on squatte l'antenne, hein, parce que normalement, c'est une heure l'Italia Top. Mais là, on se lâche pour vous, pour cette belle émission spéciale, pour une émission spéciale Duetti. Et on continue, Valentina, notre sélection.
1: Moi, j'ai envie de te rencontrer encore dans 100 ans.
0: Ah oui?
1: Oui.
0: Je sais pas si je prends forme. Hein.
1: Ron e Tosca, vorrei incontrarti tra 100 anni. C'est un single écrit par Ron et interprété par lui-même avec la participation de Tosca. Ils ont présenté cette chanson en 1996, encore une fois à Sanremo, et ils ont gagné avec cette chanson. Et Ron était censé faire chanter ce morceau avec Ivana Spagna, mais elle avait déjà présenté un titre qui s'appelle « Io pensiero a te », qui après il est arrivé quatrième dans le même festival. Et du coup, il s'est adressé vers Tosca. Il a bien fait parce que les deux voix, ils se marient très bien ensemble. Et du coup, préparez les mouchoirs. Vorrei incontrarti fra 100 anni, Ron e Tosca, sull'Italia Top speciale duetti.
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0: 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J'ai les frissons. C'est magnifique à dire, j'espère qu'un jour un homme il va me dire ça. Mais mes yeux ils sont pas noirs.
1: Non, ils sont pas noirs, ils sont rouges. Les plus beaux moments de votre vie en musique, c'est ici sur Radio Top Italia et notamment dans notre émission Italia Top spéciale Duetti. Et on continue notre sélection avec un autre duo, celui de Anna Oxa et Fausto Leali avec Ti Lascerò. Ti Lascerò, c'est un single de Fausto Leali et donc de Anna Oxa qui a été publié le 22 février 1989. La chanson a remporté d'ailleurs le festival de Sanremo la même année, en 1989, et c'est devenu un tormentone à partir de ce moment et un incroyable succès. C'est tout de suite, juste après ça, Anna Oxa et Fausto Leali avec Ti Lascerò.
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0: Je dois vous avouer que j'ai chanté pendant ces chansons, oui. Mais j'arrive pas du tout à faire les mêmes notes de
1: Suit.
0: Donc voilà, il y a une vidéo où vous pouvez voir que je vais presque mourir comme ça.
1: C'était la voix de Fausto Leali avec Anna Oxa pour cette sublime chanson Ti Lascerò dans notre Italia Top spécial duet. Avant-dernière chanson à vous faire écouter avant de nous laisser, c'est un duo tout récent. Valentina.
0: Oui, et justement, c'est un tormentone de ce 2024. Storie brevi di Annalisa e Tananai, qui a été écrite par les deux artistes, en plus à Paolo Antonacci. Et cette chanson a été interprétée pour la première fois lors d'un concert Road Battiti Live à Giovinazzo le 2 juin 2024. Et depuis, on la chante et on danse aussi sur cette chanson.
1: Et puis il faut savoir que c'était cette chanson qui a été numéro 1 pour notre Italia Top spécial Estate 2024.
0: Oui, oui.
1: On l'écoute tout de suite. Storie brevi, Annalisa e
0: Tananai.
1: Bonne écoute sur Radio Top Italia.

0: Storie brevi.
1: Annalisa et Tananai, chanson de 2024, tormentone de cette année. Et je crois qu'on est arrivé à la dernière chanson.
0: On est arrivé à la dernière chanson pour vous saluer, pour vous remercier encore une fois de votre fidélité à notre émission Italia Top et à votre fidélité à l'écoute de Radio Top Italia, première radio italienne de France. On a choisi une chanson tout en douceur, une version un peu exclusive du titre de Ornella Vanoni, Un sorriso dentro al pianto. 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
1: C'est très poétique ce que tu viens de dire. Bon, on profite pour saluer tout le monde, vous remercier et merci pour nous suivre sur les sociaux déjà, à la radio, via notre site topitalia.fr. Et vous étiez beaucoup à nous écouter aujourd'hui. On a fait nos petites recherches pendant qu'on est en live et j'espère un live, encore un autre live bientôt, Stéphane, peut-être à Paris.
0: Et avec grand plaisir en tout cas, on a toujours le plaisir de vous retrouver sur Radio Top Italia. Allez, on se quitte avec cette chanson sortie en janvier 2021, Ornella Vanoni, avec une chanson composée par Francesco Gabani et Pacifico, Un sorriso dentro il pianto. Ciao Valentina, grazie.
1: Ciao Stéphane, ciao a tutti.
0: Ciao.
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1: Alors, on vous souhaite un beau réveil, plein de bonnes choses. Aujourd'hui, il va faire beau, donc il faut en profiter. 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
2: Ciao Michelino! Come
3: sì,
2: va?
3: Cantalina! Com'è?
2: Ah, là il fait beau, tu peux dire qu'il fait beau.
3: Ah oui, non, il fait beau
2: dehors,
3: aujourd'hui.
2: Dehors, dedans, on a plein de monde ici autour de nous, c'est bien. Hein.
3: Alors c'est marrant parce que quand j'ai préparé mon petit sommaire, j'ai dit avec cette météo un peu chagrin, et non.
2: Eh ben non, tu
3: et
2: vois.
3: Non, faut que je rectifie, attendez, excusez-moi,
2: ah ouais.
3: Avec le crayon.
2: Voilà, ouais. Dernière minute.
3: Dernière
2: c'est
3: minute.
2: Ça le direct.
3: C'est ça le direct, voilà. Ben merci à vous. Bon dimanche, on est content parce que il y a ta petite sœur qui est là,
2: oui,
3: Béa. Et alors je pense que, vu comment elle parle bien et tout, on pourra peut-être un jour l'embaucher à Capuche. Qu'est-ce que t'en penses? La relève est assurée,
2: hein.
3: La relève, elle connaît bien l'Italie, elle y va tous les 5 minutes et tout. Donc, hein,
2: Béa?
4: Oui, ça c'est
3: bon.
4: Sans problème.
3: Alors, bonne journée à tutti, bon réveil à tous, douceur ce matin.
2: T'as un invité? Tu
3: oui,
2: le
3: oui.
2: Présentes pas?
3: Mais attends, c'est le sommaire. Hein.
2: Ah.
3: Mais la gouaille et la bonne humeur fait partie de notre invité, justement, Bruno Rossetti, avec deux S et deux T, qui nous transportera à Saint-Nazaire avec son livre « Ciao, Little Italy ». J'espère que je le dis bien. On voyagera sur les océans du monde entier. Les chansons seront des chansons de mer et de bateau. Et justement, là, on va commencer avec Fiorella Mannoia qui nous chante une chanson de Lucio Dalla. Elle est superbe, cette chanson. Elle doit dater de 1967, La Casa Riva al Mare.

0: Alors, je me suis fait disputer parce que j'ai pas présenté les gens qui sont ici dans le studio et c'est super. Alors, Enrico Mastrogiovanni. D'ailleurs, j'ai vu un film l'autre jour où il y avait ton nom qui était cité, Mastrogiovanni. Mmh. Donc, c'était un film, Alain.
1: Je ne sais plus de quel film.
0: Si, c'était le film de Nanni Moretti.
1: Ah oui.
0: Sur les communistes.
1: C'est
0: le chef des communistes de l'époque. Donc, il y a Béatrice Mario Vecchione, il y a Chantal, il y a Alain Amengual, et puis Raphaëlito. Et donc, aujourd'hui, donc, on propose du cinéma.
1: Du cinéma.
0: Trois ou quatre films.
1: Trois films sortis et un film à voir bientôt.
0: Alors, juste un truc, avant qu'on oublie, on salue qui aussi.
1: On salue tous nos auditeurs.
0: Mais non, mais on salue aussi, bien sûr, les auditeurs, mais les gens de l'ACLI, ACLI Cinéma Cappuccino, voilà. Qu'on va peut-être retrouver cet après-midi aussi, également.
1: Certains. Certainement. Voilà. Voilà.
0: Donc on se retrouve maintenant en septembre, puisque le Ciné-Club, maintenant, reprendra en septembre.
1: Voilà, on peut dire qu'on a passé une comédie de Gennaro Nunziante avec Checco Zalone.
0: Checco Zalone, on ne dira pas la traduction de Checco Zalone.
1: Il y aurait d'autres interprétations aussi de ce pseudo. Donc voilà, c'était une très bonne comédie, on a beaucoup ri. Alors, les films à voir actuellement, c'est l'affaire Zanetti. L'affaire Zanetti, c'est une vraie d'après une histoire vraie, c'est une Elisa Zanetti qui a assassiné sa sœur et sa mère en la brûlant, et qui se retrouve évidemment quand même...
0: Ça commence bien avec les présentations.
1: Ce n'est pas vraiment une comédie. Ce n'est pas vraiment une comédie, c'est un film de Leonardo Di Costanzo, qui avait déjà fait précédemment, par exemple, Aria Ferma, qu'on avait vu passer également à notre petit ciné-club, où ce sont une prison qui doit être transférée de Sardaigne, et avec Tony Servillo, notamment. Voilà. Et donc là, c'est une affaire judiciaire et cette femme ne se souvient plus de rien, cette Elisa Zanetti. Elle est coupable, elle est arrêtée et elle est dans à moitié hôpital psychiatrique et soignée par un psychologue qui est Roche Dizem. L'acteur français. Donc,
0: il joue bien, lui.
1: Parle
0: j'aime bien
1: beaucoup français parce que ça se passe aussi à la frontière suisse, un petit peu. Elle est dans une prison un petit peu aménagée. Donc, on peut le voir depuis le 3 juin au cinéma, notamment au 5 au matin, où Leonardo Di Costanzo est venu le présenter le 3 en avant-première dans ce cinéma Le 5 au Martin qui est dirigé par Francesca Pesce. Francesca Pesce, c'est une Italienne qui dirige ce cinéma et qui fait tous les mois un ciné-club italien qu'on a annoncé. Je vous annonce, puisqu'on y est, le prochain.
0: Par contre, on a pesqué, non ?
1: Non, ce n'est pas la pêche. C'est la pêche, mais des poissons. Des pêches.
0: C'est lourd.
1: On peut dire, tu le reconnais toi-même. Donc, le prochain, ce sera Città Aperta, ce célèbre film de Rossellini avec Anna Magnani, notamment Franco Fabrizi, etc. Donc, alors, le problème, c'est que c'est le dimanche, toujours tous les dimanches, une fois par mois, le dimanche matin, à 11h30. Et nous ici, on n'a pas le temps d'aller jusqu'au 5 au matin, donc on n'a pas pu encore voir ce ciné-club, mais on l'annonce tous les dimanches. Donc, le 21, ce sera Roma Aperta. Alors, les autres films sortis, c'est un film de Simona et Ricky Tognazzi, qui est le fils d'eux. Ricky Tognazzi, le fils de Ugo Tognazzi, et ce film s'appelle Francesca et Giovanni.
0: Pas forcément.
1: Peut-être un peu.
0: Ugo Tognazzi.
1: Oui, voilà, bravo. Et donc, Francesca et Giovanni, ce Giovanni, c'est Giovanni Falcone. Et c'est l'histoire de
0: c'est
1: sa femme
0: juges,
1: qui était elle-même une juge, voilà, et qui ont péri dans l'attentat de Capaci, où on a fait sauter l'autoroute.
0: On a fêté d'ailleurs, je crois, les 30
1: c'est possible
0: ans,
1: que c'était
0: oui, pas longtemps.
1: Oui, voilà. Donc ça raconte tout ce qui s'est passé avant, parce qu'elle-même était juge pour des mineurs notamment. Et donc voilà, c'est avec Esther Pantano et Primo. Quoi d'autre va sortir bientôt une année italienne. Là, c'est un film de Laura Samani, donc je n'ai pas encore vu. Il sortira apparemment le 9. Non, fille de sa mère et son père.
0: Mieux pour elle, j'espère.
1: Voilà. Et le mardi 9, justement, à 20h, Laura Samani sera en présence au 5 Martin pour présenter ce film. Voilà, mardi 9 juin. notés.
0: Merci, dans vos tablettes. Non, on rigole, hein, il faut bien, oui, quand même, c'est dimanche matin et tout, hein, pour ce qu'on est payé, donc attention.
1: Ecco tutto pour aujourd'hui.
0: Grazie mille, grazie mille.
1: Prego.
0: Alors là, on va écouter toujours des chansons qui sont en rapport avec les bateaux et la mer. Là, on écoute Fabrizio De André qui rend hommage en dialecte genovese à tous les émigrés qui sont venus travailler dans les chantiers de Saint-Nazaire.

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1: Alors nous sommes avec Bruno Rossetti. Buongiorno, tutto va bene?
2: Buongiorno, tutto bene.
1: Voilà, alors on est content de te trouver là parce que c'est vrai que tu n'es pas d'ici, tu es de Saint-Nazaire et c'est vrai que c'est compliqué de venir à Paris parce que tu n'as pas toujours l'occasion de venir. Ouais. Et là, ça tombait bien puisque tu as l'occasion de venir par rapport à tes activités. Et on s'est dit, il ne faut pas qu'on le rate parce que vraiment, c'est quelqu'un qui aime l'Italie, qui sait très bien parler de l'émigration italienne, surtout dans son secteur à Saint-Nazaire, il connaît tout. Et en plus, tu as fait des beaux livres, dont le dernier, donc, qui s'appelle Ciao Lit Italy, qu'on peut trouver un peu partout, dans toutes les grandes librairies, même en Fnac, etc.
2: Exact.
1: Alors, comment tu vas? Tu as vu, ça te plaît la radio, là, première fois?
2: L'ambiance me plaît. En plus, il y a eu un bon petit café d'accueil. la sympathie totale.
1: Tu reviendras.
2: Donc, moi, ça serait vraiment génial.
1: D'accord. Alors, on s'était rencontrés il y a déjà un an. On avait fait une émission ensemble à l'extérieur, à Rennes, sur des mosaïstes italien, parce qu'il y en a beaucoup en Bretagne. Il y avait une belle émission sur ça, à Rennes.
2: Et oui, avec Top Italia en même temps, et puis Carmelo
1: Mandello
2: qui était là. C'était très sympa, c'est vrai, c'était une rencontre superbe, parce que l'émigration italienne, on en parle moins, on en a moins parlé dans l'ouest de la France, par rapport à d'autres régions, mais il y a des choses exceptionnelles à faire ressortir. Et là, tu cites, Michel, les mosaïs, c'est Odorico, qui est venu du Frioul, ta région, là, votre région à vous deux là, et qui s'est trouvé finalement à Paris au départ, et après il est allé vers l'ouest de la France et il a fait des travaux exceptionnels, une piscine vraiment magnifique à Rennes, des plus belles de France, avec
1: à Paimpol, partout on a des devantures avec c'était de l'émission qu'on avait fait ensemble, justement sur ce grand mosaïste. Alors là, tu es là parce que tu vas nous parler déjà un petit peu de ton parcours, parce que c'est un parcours assez atypique. Alors, tes grands-parents sont venus avant-guerre, en 1924, mais après, donc, tes parents, eux, sont venus après-guerre. Toi, tu es né en France. Explique-nous un peu tout ça.
2: Oui. Moi, je suis né à Saint-Nazaire, une autre capitale. Hein, quand on est à Paris, ici, c'est la capitale de la France. Saint-Nazaire, c'est aussi une capitale pour la France. C'est la capitale de la construction navale. On suit même dans l'actualité, toujours maintenant, mais dans le passé, c'est là qu'ont été faits les trois paquebots vraiment mythiques, les plus beaux que la France a pu faire. Dans l'ordre, c'est Île-de-France, c'est pour cela que les Italiens sont arrivés en 1924. Après, Normandie, même les étrangers ont dit que c'est probablement le plus beau paquebot du monde. Et après la Seconde Guerre mondiale, il y a eu le paquebot France. Mais là, les choses que je parle, l'histoire, c'est surtout par rapport aux deux premiers, parce que c'est avec l'histoire de cette Little Italy, les Italiens. Moi, je suis né à Saint-Nazaire. Mes grands-parents donc, sont arrivés en 1924, partant de Gênes, mais ils n'étaient pas génois. Mon grand-père était de Sardaigne.
1: C'était parce qu'il y avait beaucoup d'Italiens là-bas qui connaissaient déjà un peu la construction des bateaux qui venaient à Saint-Nazaire, c'est pour ça.
2: Oui,
1: il y avait un savoir-faire.
2: Tout à fait, il y a plusieurs facteurs. Il y a le fait que, comme tu le dis, Gênes, c'est un grand port, un savoir-faire maritime. Et c'est là que des recruteurs des chantiers de Pingouette, à l'époque, qu'on appelle des chantiers de l'Atlantique, là maintenant, sont venus sur le port de Gênes et de l'autre port d'à côté aussi, la Spezia, mais tout en Ligurie, pour recruter de la main-d'œuvre supplémentaire parce qu'il fallait faire des bateaux hors normes, qui étaient d'une longueur, d'une taille très impressionnante. Et la main-d'œuvre sur place dans toute la partie Bretagne, Pays de la Loire, Charente, etc., ne suffisait pas pour faire ces bateaux-là.
1: D'accord, donc c'est comme ça qu'on a émigré. On sait le nombre d'émigrés italiens
2: à ce moment-là, en 1934, grâce à une historienne qui s'appelle Marthe Barbans, qui a fait toutes les archives, parce que c'est une zone qui a été malheureusement bombardée pendant la Seconde Guerre mondiale, donc il y a beaucoup de documents qui ont disparu, mais c'est 138 familles, donc c'est à peu près 700-800 Italiens, à peu près, qui sont arrivés d'un coup, et qui ont été tous au même endroit, dans le quartier de Pingouette. On dit le chantier de Pingouette. Donc Pingouette, c'est un quartier de Saint-Nazaire ouvrier collé au chantier du même nom de l'époque. Et c'est là que, sur la partie du Prégras, on avait regroupé ces 138 familles qui en faisaient une Little Italy, justement, plus petite que Manhattan à New York, bien sûr, mais elle a le mérite d'exister.
1: Alors, tu nous expliqueras après un audio là, qu'on va écouter, qui dure une petite minute, qu'est-ce que c'est la Little Italy ? Parce qu'on en entend partout, toujours,
2: bien sûr.
1: Little Italy à New York, un peu partout,
2: mais on ne sait pas vraiment
1: ce que ça veut dire, alors qu'il y a une explication bien précise.
2: Exactement.
1: Alors là, on écoute un audio sur l'exposition sur la construction de l'Île-de-France de Boulogne-Billancourt, et on rappelle que l'Île-de-France a été inaugurée en 1926.
3: En 1927, le paquebot Île-de-France quitte le Havre pour son premier voyage vers New York. À bord, c'est une révolution. L'intérieur du bateau est totalement art déco. Meubles, cabines, salons, argenterie reflètent le savoir-faire français de l'époque.
4: Les fauteuils, les chaises sont conçus par Jacques-Émile Ruhlmann, où on retrouve toute l'esthétique de l'art déco, avec ces lignes extrêmement pures, sobres, épurées. On n'est plus du tout avec Île-de-France dans les styles du passé. Les grands paquebots précédents, par exemple le paquebot France en 1912, étaient décorés en faisant référence au grand style du XVIIe siècle français.
3: Une exposition au musée des années 30 à Boulogne-Billancourt dévoile cette ambiance des années folles. La majorité des pièces exposées vient des réserves havraises de French Line et compagnie, chargées de conserver ces trésors trop peu visibles. À l'époque, les compagnies maritimes européennes rivalisaient de luxe et de splendeur pour attirer la clientèle. La concurrence était féroce sur la ligne de l'Atlantique Nord, alors il fallait se démarquer.
4: Il est intéressant de souligner que pour les paquebots de la Compagnie Générale Transatlantique, et c'était la seule compagnie européenne à le faire, les vins étaient servis et compris dans le prix à discrétion. Donc ce qui contribuait, on le dit souvent, à l'atmosphère de fête qui régnait à bord des paquebots de la Compagnie Générale Transatlantique.
1: Deux mots sur l'Île-de-France. Là, il y a beaucoup d'Italiens qui ont travaillé sur ce grand paquebot.
2: Ben oui, c'est pour se faire ce paquebot, le construire, qu'ils sont arrivés. 3 ans de travail, puisque là, on annonçait son départ, son premier voyage en 1927, début 1924. Et le paquebot était vraiment exceptionnel. Il a une histoire d'ailleurs incroyable, mais on pourrait rester une heure à expliquer son histoire. Mais en deux mots, c'est un navire déjà qui a navigué jusqu'en 1959. Donc c'est un record qui a passé la Seconde Guerre mondiale, qu'entre les deux, qui a été transformé de paquebot en transporteur de troupes, qui est passé au nez et au ras des torpilles allemandes qui voulaient le détruire. Et c'est le paquebot qui a amené aussi de nombreux soldats américains pour préparer le débarquement de 1944 en faisant la liaison des Amériques vers l'Angleterre. Donc, et il a été refait à nouveau en paquebot après la Seconde Guerre mondiale. Et il a fini par être appelé même le Saint-Bernard des mers parce qu'il a sauvé des centaines et des centaines de passagers de la mort, dont le célèbre naufrage de l'Andrea Doria. C'est vraiment le sauveteur. Donc, un navire exceptionnel.
1: Alors, dis-nous un peu qu'est-ce que ça veut dire, donc, ce Little Italy qu'on entend souvent parler, souvent à New York d'ailleurs, hein, le petit quartier Little Italy.
2: Oui.
1: Explique-nous un peu.
2: Oui, alors, tout simplement, l'expression vient de New York, hein, puisque c'était un départ massif d'Italiens vers l'Amérique, bon, l'Amérique du Sud aussi, mais alors à New York, au départ avec le quartier de Manhattan, et naturellement, le quartier en est devenu, avec une concentration d'Italiens sur un secteur, a été appelé Little

0: où les Italiens étaient, il y avait 250 à peu près logements. Et sur les 250, 138 logements étaient occupés par les Italiens, ce qui en faisait un peu plus de la moitié. Donc on est vraiment dans la proportion que les experts disent de reconnaissance d'une Little Italy. Alors on va en trouver, par exemple, ici, en région parisienne, Nogent-sur-Marne, par exemple, avec l'histoire extraordinaire aussi que présente François Cavanna dans son livre Les Ritales. C'est vraiment proprement une description de la Little Italy, hein, et que la ville de Nogent met très bien en relief. Il y en a d'autres, hein, dans l'est de la France, Villerue, on va en trouver ailleurs aussi en France, à Sète, dans le sud de la France, par exemple, et évidemment, plus on se rapproche de la frontière, aussi, dans le sud-est. Mais pour toute la façade, c'est ça qui est notable, toute la façade ouest de la France, c'est-à-dire des Pyrénées, jusque la Bretagne, même en englobant la Manche avec la Normandie, c'est la seule situation où on va retrouver ce phénomène d'une Little Italy.
1: Parce que, Little Italy, tu vois, c'est drôle. On connaissait beaucoup le nom. Il y a eu des films qui ont parlé de New York avec ce quartier un petit peu presque mal famé, d'ailleurs.
0: Oui.
1: Et en fait, on utilisait ce nom sans savoir vraiment ce que ça voulait dire. Donc, un tiers, deux tiers.
0: Oui.
1: Est-ce qu'il y a d'autres noms qui, par rapport à d'autres populations qui sont un peu la même chose? Little Espagnol, Little
0: Mexicain. Je pense que ça donne envie à d'autres... justement, population d'appeler comme cela, mais il est vrai que le terme Little Italy est passé dans un terme mondial. Mmh. Hein, ouais. On va au Brésil, on parle de Little Italy, les gens disent ah oui, d'accord, ils comprennent bien. On va en Argentine, c'est pareil. On va même des fois en Australie, il y a aussi ce phénomène. Et ben, en France, tout le monde le cerne, en France et partout. Hein. Et en Italie, eh bien, aussi. Hein. En fait, le titre du livre, comme tu as dit, que c'était « Ciao, Little Italy », eh bien, il n'y a pas besoin de le traduire. Il est carrément un titre international.
1: Alors, on va revenir un petit peu à l'immigration. Alors, pourquoi d'abord tous ces immigrés, donc on a compris qu'ils viennent de Gênes parce que c'est un port, bon, et donc il y a un savoir-faire. Mais comment ça se passait en Italie à l'époque? Pourquoi tous ces Italiens sont venus travailler en France?
0: C'est vrai que ta question est très intéressante. En fait, c'est un effort conjoint des deux côtés. C'est-à-dire qu'en Italie, si on refait le contexte, 1924, on était dans une situation très délicate. Mussolini est arrivé au pouvoir en 1922 avec la marche sur Rome. Il y avait des opposants, donc un milieu pas facile pour ceux qui étaient opposants, finalement, pour parfois même pour tout simplement pour travailler. Et donc, au même moment, l'Italie aussi avait cette crise économique, avec une industrialisation moins forte quand même qu'en France, un pays qui était plus naissant depuis le Risorgimento, hein, qui date de 1860, donc c'est une administration naissante, une population en expansion, une forte natalité, ce qui n'est plus d'ailleurs le cas maintenant.
1: Dommage.
0: Et donc, une crise, une pauvreté et une migration. Et donc, cette migration, au départ, vers l'Amérique, c'est après un petit peu estompé, parce qu'en 1924, justement, les États-Unis venaient d'installer un système de quotas pour les migrations qui se retrouvaient freinées. Et au même moment, c'est, tu l'as dit tout à l'heure, 1924, c'est la volonté pour la France de faire ce bateau-là et d'envoyer des émissaires pour trouver de la main-d'œuvre supplémentaire sur les ports de Gênes et de La Spezia. Donc il y avait un terreau fertile pour ces Italiens pour partir. Et c'est comme ça que mes grands-parents étaient abordés et on leur a dit vous pouvez partir pour 3 ou 4 ans de travail à Saint-Nazaire pour construire un bateau, mais finalement ils sont restés toute leur vie.
1: Ouais, c'est pour ça que tu es là aussi.
0: C'est pour ça que je suis là.
1: C'est intéressant ce que tu dis parce que souvent on croit que finalement les Italiens sont partis comme ça en France parce qu'il n'y avait pas de travail en Italie, c'est sûr, et ils sont partis avec le baluchon et puis ils ont traversé les Alpes, etc. Mais il y avait aussi quand même une demande de la France qui était très très forte.
0: Exactement. Ce qui d'ailleurs, et tu fais bien de le souligner, a favorisé dans ce cas-là la bonne intégration. C'est pas qu'il y a eu zéro difficulté quand même, mais globalement ça s'est bien passé parce qu'il y avait la bonne volonté des deux parties. Déjà les Italiens, bien eux, ils voulaient s'intégrer parce qu'ils sont venus avec famille, enfants et pour plusieurs années, donc il y a une volonté de s'intégrer dans la population de Saint-Nazaire. Et de l'autre côté, comme on voulait de la bonne main-d'œuvre qui soit dynamique, qui en veulent, parce que faire un bateau comme ça, c'est un sacré travail. Bien, en fait, on a fait un environnement propice pour bien les accueillir.

0: c'est-à-dire un quartier communautaire. Les bains-douches ont été inaugurés juste en face en 1924. C'était par rapport à la propreté de l'époque, c'était vraiment le
1: bains-douches,
0: les bains-douches juste en face de leur quartier. Hein, il y avait les halles, les bains-douches. Donc, il y avait une bonne volonté de deux côtés. Et donc, l'intégration s'est bien faite. Et c'est pas tout, ça n'a pas toujours été comme ça avec l'Italie en France. Hein. Vous êtes témoin de difficultés, des périodes difficiles. Mais là, c'est une période où il y a eu quand même quelques difficultés, mais ce n'est pas majeur. Quoi.
1: Alors, on va écouter Francesco De Gregori qui nous raconte l'histoire de l'Ultimo Nave.

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1: Alors nous sommes avec Bruno Rossetti pour son livre Ciao Little Italy et donc c'est passionnant, il nous parle de cette émigration italienne, ces bateaux, enfin toute cette construction de 1924 jusqu'à ça dure jusqu'à quelle année à peu près cette émigration qui a aidé beaucoup dans les constructions des bateaux.
2: Alors ils sont tous arrivés en 24 et en fait ça a duré leur travail jusqu'à la Seconde Guerre mondiale où ça a été un vrai cataclysme à ce moment-là parce que Saint-Nazaire malheureusement a été bombardé massivement, hein, si vous regardez l'histoire, c'est 85% de la ville qui a été détruite. Pourquoi ? Parce que les Allemands ont construit à Saint-Nazaire une des plus grandes bases de sous-marins sur la façade atlantique.
1: Les U-boats, les fameux U-boats,
2: avec Lorient, Royan, Bordeaux. Mais Saint-Nazaire, c'est une très grande plateforme et donc représentait un énorme danger pour tous les Américains, les Anglais, et il y avait des bombardements incessants, et ce qui fait que malheureusement, tout ce quartier, comme bien d'autres quartiers, ont été détruits, sauf quelques situations, comme les bains douches justement, qui ont été miraculeusement préservés, ainsi que les halles.
1: Revenons un peu à ton parcours, parce que finalement, tu ne nous as pas dit, toi, ton parcours, c'est quoi comment t'en es arrivé à écrire des livres sur les bateaux? Qu'est-ce que tu as fait dans ta vie? Qu'est-ce que tu as fait de ta vie? Maman, elle va te dire à la fin de ta vie.
2: Ma vie à moi, donc, c'est. Je suis descendant d'Italien avec mon père né à Gênes. Ma mère est française. Et donc. Je suis né en 1960 à Saint-Nazaire, donc je connais très très bien ce terroir-là, toute cette communauté-là. Et ma carrière, parce que maintenant je suis à la retraite, a été dans la presse. J'ai travaillé chez Ouest France, qui est le premier journal français, qui est bien connu un peu partout.
1: Pour les Bretons, les Bretons connaissent Ouest France, c'est vrai.
2: Voilà, et oui. Et donc je travaillais dans le marketing. Peu de temps avant la retraite, en 2018, j'ai eu un déclic pour écrire co-écrire mon premier livre qui était plus maritime que parler des Italiens, qui s'appelait Les trois paquebots mythiques, Île-de-France, Normandie, France. Ce livre, il a eu une distinction littéraire en 2021. Pour son côté, justement, mémoriel, parce que je commençais déjà à parler de l'avenue d'un aspect social, l'avenue des Italiens qui étaient venus aider, ça qui a plu au jury, et c'était un encouragement pour l'éditeur à faire le deuxième livre qui s'est appelé La Little Italy de Saint-Nazaire, et là maintenant, le troisième, Ciao Little Italy, qui donne une dimension la plus nationale à l'affaire. J'ai intégré dedans aussi d'autres aspects parlant de l'immigration italienne d'une manière plus générale et pour intéresser tous les Français.
1: Et pourquoi cet amour pour les grands paquebots comme ça, hein? Comment ça t'est venu?
2: Alors, ça m'est venu, je vous ai raconté le déclic de 2018, c'est le deuxième. Le premier, c'est quand j'avais 15 ans.
1: Dans les paquets de Bonux, tu as vu un petit paquebot et tu t'es dit « Oh, mais ça me plaît !»
2: C'est important de citer le premier déclic à l'âge de mes 15 ans. C'est l'année où malheureusement j'ai perdu mon père, qui est décédé brutalement d'un cancer des poumons en 3 mois. Et là, je me suis dit « Cette histoire qu'il me racontait et mes grands-parents qui étaient toujours en vie, elle est trop belle, elle est trop magnifique. Il faut absolument qu'elle soit racontée, qu'elle soit sue, que quelqu'un, un historien s'y penche, un écrivain. Ça, j'avais cette idée-là, mais je ne pensais pas que ça serait moi. Alors les années sont passées et en fait, personne n'en avait parlé. C'est une histoire qui était connue des gens de là-bas, mais elle n'était pratiquement
1: personne
2: pas.
1: Avait écrit des choses.
2: Très peu, ou localement, mais très peu. Walter Buffoni, qui est décédé, qui était un compagnon de mon père, a fait quelques travaux, mais c'était extrêmement intéressant. Et d'ailleurs, je l'ai beaucoup côtoyé, je le remercie pour tout ce qu'il a pu faire pour m'aider. Et après, j'ai rebondi avec d'autres personnes aussi pour asseoir une connaissance beaucoup plus affûtée de tout cela, avec les archives aussi, ça et là, et en faire les autres ouvrages. Et donc, ce qui m'a animé, c'est la volonté de retracer l'histoire, de parler des Italo-descendants, par rapport à ma famille aussi, par rapport à mon père, par rapport à mes grands-parents, c'est de parler de tout ce récit et puis de poursuivre maintenant sur cette lancée qu'un vent porteur. Hein, je dirais que ce sujet a le vent en poupe.
1: Alors on va écouter, tu parlais tout à l'heure justement de Normandie, ben là on va écouter un audio sur l'inauguration du bateau Normandie en juin 35. Alors montez bien le son hein, parce que ça a plus de presque 100 ans ce son, donc, mais c'est important de l'écouter.
3: Accompagnons le paquebot géant au cours de cette première traversée. Le poste de pilotage. Madame Albert Lebrun, le commandant de Normandie, tire aux pigeons artificiels. Une des piscines, le jardin d'hiver, le grand salon et quelques décorations murales. La chapelle, la piscine intérieure, un coin des cuisines, la grande salle à manger, en vue de New York. Normandie arbore le ruban bleu.

rencontre du lieutenant de vaisseau Paris, le plus grand hydravion, et de Normandie, le plus grand paquebot du monde. Au cours de la traversée du retour, Normandie a battu son propre record de vitesse.

0: Tu as parlé du Normandie
1: Oui.
0: tout à l'heure.
1: Oui.
0: Tu as des choses à rajouter par rapport à ce paquebot mythique?
1: Ah bien, déjà, tu as fait vraiment un excellent choix de passer ces
0: Bon,
1: deux
0: le
1: petites
0: son est un
1: émissions.
0: peu compliqué parce que
1: Ouais, mais...
0: ça a presque 100 ans,
1: Ah ouais, mais là, tu as
0: mais
1: vraiment
0: c'est
1: fait
0: symbolique, quoi,
1: un
0: de...
1: excellent choix parce que tu as cité d'abord Île-de-France, tu as fait un petit passage. Là, c'est maintenant Normandie. Alors, Normandie, pour vous laisser imaginer ce que c'est comme navire, le plus grand du monde, c'est-à-dire que si on redresse Normandie, on le met à la verticale, là, on est à Paris, hein. Eh bien, le Normandie, il est plus haut que la Tour Eiffel.
0: Ah
1: Rendez-vous compte.
0: ouais, ah
1: Vous
0: quand
1: voyez,
0: même.
1: on est à quelques kilomètres de la
0: Ouais,
1: Tour Eiffel ici, je ne sais
0: ouais,
1: pas, on est
0: ouais.
1: à
0: Ouais.
2: 70 mètres, je crois, quelque chose comme ça.
0: 300,
1: Eh ouais, bon, ben,
0: je
1: alors,
0: sais
1: vous
0: pas.
1: le dressez, le voilà. C'est pour vous dire la taille du bateau. Hein. Ensuite, vous avez vu, à un moment de temps, ils ont parlé du ruban bleu. Qu'est-ce que c'est que le ruban bleu? Ben, c'est le bateau détenteur du record en traversée, là, en vitesse, entre en fait l'Angleterre et les États-Unis pour rejoindre New York. Et donc le bateau qui allait le plus vite. Et c'était une compétition acharnée, internationale, surtout entre la France, l'Angleterre, l'Allemagne et aussi l'Italie qui, avec le bateau Rex, détenait juste précédemment ce record. Les Américains étaient un petit peu plus en recul sur ce sujet-là à ce moment-là.
0: D'accord. Alors, revenons un peu à ton livre là que tu viens d'écrire. Tu ne parles pas que des bateaux et
1: Non.
0: des migrations
1: Oui.
0: italiennes. Tu as intégré d'autres événements importants?
1: Ah oui, le livre a beaucoup d'événements importants. Je dirais, déjà, on est en région parisienne, on peut vraiment faire un grand clin d'œil à Nogent-sur-Marne, à la fois l'histoire avec Cavana, aussi le monument là, qui a été inauguré avec l'équipe du cercle Leonardo da Vinci, présidé par Jean-Raphaël Cessa, mais là, vous connaissez parfaitement le sujet. Hein. C'est aussi dans le livre. Eh bien, des explications sur le parcours en train, parce qu'ils sont partis donc de Gênes pour atteindre Saint-Nazaire. Ils sont donc passés par les Alpes. Donc, je détaille la Savoie, le tunnel de Fréjus. Il y a des quiproquos qui sont arrivés aussi là-bas. La gare de Lyon à Paris, mais avant la ville de Lyon aussi. La confusion à Paris entre la gare de Lyon et puis Saint-Lazare par rapport à Saint-Nazaire, c'est des anecdotes que je raconte dans le livre qui sont assez marrantes. Donc, je vais aussi détailler, comme tu l'as dit tout à l'heure, les mosaïstes qui ont fait un travail d'exception. Donc, c'est un livre, il va être centré sur un aspect de la Little Italy avec les chantiers de Saint-Nazaire et ses fabuleux transatlantiques. Donc, c'est quelque chose qui parle à tous les Français. Mais en même temps gravitent autour des explications complémentaires qui permettent de se faire une idée d'ensemble de cette migration italienne en France.
0: D'accord, on parlera justement un peu du devoir de mémoire après une pause musicale avec Luca Carboni qui nous chante Mare Mare.

0: Alors, nous sommes avec Bruno Rossetti qui nous parle de son livre qui s'appelle Ciao Little Italy. Et alors, dans ce livre, tu nous parles aussi du tourisme des radici, des racines. Dis-nous deux mots par rapport à cette chose-là. Qu'est-ce que c'est que cette bestiole ?
1: Ah oui, oui, alors ça c'est un sujet d'actualité en Italie, un sujet totalement prometteur, parce que en fait ça fait partie du plan de relance économique de l'Italie suite au Covid, où ils se sont dit, tiens mais on est un pays très très touristique comme la France, mais l'avantage de l'Italie, c'est comme il y a eu une migration massive, c'est quand même 26 millions d'Italiens qui sont partis d'Italie sur un siècle, ça veut dire la conséquence qu'il y a 80 millions d'Italo-descendants dans le monde. Des Américains, des Brésiliens, des Argentins, et puis des Français, des Belges, etc., comme nous, là, qui sommes Français italo-descendants. Certains d'eux-mêmes ont fait le lien avec leurs traces, leurs racines. Ils sont allés voir le pays de leurs grands-parents, de leurs parents. Ils l'ont fait d'eux-mêmes. D'autres l'ont fait, mais peu.
0: Des acteurs américains l'ont fait récemment, oui, voilà. Robert De Niro, etc.
1: C'est ça. Ouais. D'autres ne l'ont pas du tout fait. Mais si on met un programme pour développer, leur donner envie, leur faire sentir sous les narines. Vous pouvez tout savoir sur votre région natale à 50 km à la ronde, les musées, la gastronomie, l'art, la culture. Ça donne vraiment envie. Et là, ça intéresse les descendants, donc les jeunes aussi. Et donc, c'est mis en relief en Italie actuellement par diverses structures, des structures qui sont nationales, comme Italia, mais aussi des structures particulières. Je pense à Letizia Sinisi, qui a formé une structure vraiment très intéressante qui s'appelle Italy Routing en Italie, qui est particulièrement active. C'est une femme totalement exceptionnelle que je connais, que j'ai rencontrée, parce que je suis allé faire une conférence à Matera, dans le Basilicata, et le sujet absolument génial et prometteur.
0: D'accord. Enfin, l'Italie s'intéresse à ses émigrés, dis donc, pour finalement ramener des devises pour du tourisme. Faut le faire, ça, quand même, hein. Oui. Alors qu'on est considéré un petit peu comme des Italiens de seconde zone, voilà. Les Enrioni, hein, oui. Ceux voilà. qui sont partis.
1: C'est vrai, ça, tu dis là une chose essentielle, mais là c'est en train de changer complètement. Il y a vraiment la volonté des Italiens de vraiment bien accueillir les Italo-descendants.
0: Bah déjà, qu'est-ce qui reste de l'émigration italienne à Saint-Nazaire ? Est-ce que il y a encore quelques associations ?
1: Oui, il existe l'association. Donc comme partout, il y a des associations italiennes. Et ça, c'est France Italia à Saint-Nazaire. Il y en a un petit peu partout. C'est une association d'ailleurs qui a adhéré au cercle Leonardo da Vinci pour participer par rapport au monument. Comme je disais tout à l'heure, il n'y a plus de trace physique du quartier Little Italy qui a été rasé complètement par les bombardements. Par contre, on peut voir quand même des traces de cette vie sur place avec ce qu'il y avait autour, comme les bains douches qui ont miraculeusement survécu au bombardement ainsi que les halles, et aussi toute la zone portuaire, la forme Joubert par exemple, qui est mondialement connue, c'est là où on mettait les bateaux en réparation et un lieu de passage pour aller vers l'Atlantique, justement entre le port et l'Atlantique, avec une forme écluse. Eh bien, elle a évidemment subsisté parce qu'elle était indestructible pratiquement. Donc on peut voir des traces de ce passé. Il y a toujours aussi des Italiens qui sont ça et là, parce que c'est toujours la capitale de la construction navale, et c'est là
0: oui,
1: que
0: se font. Il y a peut-être beaucoup des émigrés encore qui participent à ces grands paquebots là qu'ils sont en train de faire.
1: C'est ça, mais c'est plus comme avant. Des familles, ils viennent là pour des missions de 2 ou 3 mois, voilà. Et
0: ils s'installent pas.
1: Ils s'installent pas forcément. Et c'est là que le lien avec l'Italie aussi de Saint-Nazaire, c'est là qu'actuellement sont toujours fabriqués la plupart des navires MSC. Les navires de croisière de cette énorme compagnie qui a ses origines vers Naples, Sorrento, et qui a son siège social actuellement en Suisse, mais pour des raisons économiques. Mais en fait, le lien avec l'Italie est toujours d'actualité avec cette construction des navires de croisière.
0: C'est grâce à toi, parce que tu fais vivre avec ce livre. Alors, c'est bientôt la fin de l'émission. Juste rapidement, comment on peut transmettre un peu justement cette histoire-là, tu l'as fait avec des livres, mais pour les jeunes qui vont arriver, les jeunes Italiens, voilà, qui sont de troisième génération, comment on peut leur dire, bah, tu sais, il y a 100 ans, il y a des arrière-grands-parents qui sont venus.
1: Moi, je crois que c'est le cœur qui parle. J'ai remarqué que, faisant beaucoup de dédicaces, j'ai vu des fois passer des jeunes devant moi. Ils voient le titre, justement, « Ciao Little Italy », où ils voient « Little Italy ». Ah, okay, mais tiens, mais attends, ma grand-mère est de là-bas. Ah, ben, ils regardent. Et je sens souvent que dans leur cœur, leurs racines, ça leur parle. Hein, je pense que c'est là, on voit bien autour de la table qu'on aime l'Italie, mais dans les jeunes aussi, il y a cet amour de leurs racines. Et donc, de parler à la fois de l'histoire, de tout cela, de l'actualité aussi, parce que les jeunes, ils aiment bien l'histoire, mais ils aiment bien aussi l'actualité, justement. Parlons du tourisme des racines, parlons de la gastronomie italienne, qui est maintenant en plus au patrimoine mondial de l'UNESCO, parlons des musées, des paysages, en fait, on peut parler de 36 choses sur l'Italie, qui est un pays absolument fabuleux.
2: Mais pourquoi ne pas faire une exposition ?
0: Parler de toutes ces choses-là ?
2: Oui, ouais, parce que les, voilà, pour les sorties scolaires ou universitaires.
1: C'est des bonnes idées. Justement, il faut avoir sur le sujet le vent en poupe pour aller vers des objectifs futurs. Et dans les objectifs futurs, le premier, c'est aussi que ce livre, un jour, puisse exister en italien. Alors, je suis bien parti pour. J'espère que ça va pouvoir se faire parce que j'ai rencontré beaucoup de gens qui m'ont dit « Ah, ce livre, il me plaît, ils l'ont lu, il y a beaucoup de photos, mais le même en italien, ça serait génial. »
0: Merci Bruno Rossetti.

0: Alors, Bruno, c'est la fin de l'émission.
1: Oui.
0: Où c'est qu'on peut te retrouver bientôt? Quels sont, juste rapidement, tes projets?
1: Ah ben, il y a un grand événement qui va arriver bientôt. C'est à la fin de l'été, là, le 11 et 12 septembre, c'est à Saint-Jean-de-Maurienne. Ils ont eu l'idée de faire un excellent festival, mais qui va être de grande ampleur, entre la France et l'Italie, qui s'appelle justement Festival Little Italy, qui va réunir la chanson, la gastronomie, la littérature et j'en passe. Et donc, je vais faire deux conférences là-bas, des dédicaces de mon livre. Entre-temps, bah, je ferai aussi des petites dédicaces ça et là. Et le livre, bah, on peut le retrouver partout aussi. Hein.
0: Mais peut-être qu'on y sera aussi avec l'hôpital, il y a peut-être en septembre.
1: Ouais, c'est excellent, ça me ferait plaisir. Molto piacere, grazie mille.
0: Voilà, ton livre, rapidement, on le trouve?
1: Oh, alors, on le trouve. On le trouve à la librairie, je dirais, à Paris. Alors là, c'est vraiment un fief pour les livres comme cela. Mais on le trouve autrement partout, la FNAC, les centres culturels, Leclerc, etc., les librairies de quartier, et j'en passe. En fait, l'objectif, c'est que justement, il est distribué par Dilisco, qui est un très bon distributeur en France, pour arroser tout le territoire français.
0: Merci Bruno. Merci, on espère que tu reviendras très vite à Paris. Peut-être, pourquoi pas, pour un nouveau livre ou d'autres choses aussi sympas que tu nous as parlé de ces bateaux. On a rêvé pendant une heure avec toi.
1: Eh ben, merci beaucoup de votre accueil chaleureux et sympathique.
0: Merci.

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1: Et bonjour à toutes, bonjour à tous, bienvenue dans Il Sole dell'Italia. Alors on se retrouve comme chaque dimanche pour traverser ensemble la musique italienne. Mais ce mois de juin, comme je vous l'ai dit le week-end dernier, dimanche dernier plus précisément, on ouvre une parenthèse un peu différente, un peu plus vibrante, un peu plus curieuse. On va laisser entrer les voix nouvelles, celles qui montent, celles qui cherchent encore leur place, mais qui portent déjà quelque chose de vrai, de nécessaire. Alors des artistes émergents, des univers en construction, des écritures qui se cherchent, qui se trouvent, des sons qui racontent l'Italie d'aujourd'hui avant même qu'elle ne se définisse. Et en même temps, bien sûr, on ne quitte pas ceux qui ont déjà marqué la route. Certains artistes plus anciens qui reviennent avec un nouveau single, une nouvelle couleur, une nouvelle page de leur histoire. Ils ont laissé déjà des traces, hein, mais ils continuent d'avancer. Ils continuent de nous surprendre et de se réinventer. Alors ce mois-ci, on va écouter ces retours-là aussi, ces voix qui ont traversé le temps et qui reviennent nous dire où elles en sont. Et à chaque artiste, on prendra le temps de poser le décor, une petite biographie, juste ce qu'il faut pour comprendre d'où il vient, ce qu'il a construit, ce qu'il a amené jusqu'ici. Et puis bien sûr, on ira au cœur des chansons. On décryptera les significations, titre par titre, comme d'habitude. On ira chercher ce qu'il y a derrière les mots, derrière les images, derrière toutes ces émotions. Parce que la musique italienne, ce n'est pas seulement des mélodies. Ce sont aussi des histoires, des blessures, des élans, des vérités qu'on n'ose pas toujours dire autrement. Alors aujourd'hui, on va naviguer entre les débuts, les retours, les promesses, les confirmations, entre les voix qui arrivent et celles qui reviennent. On va écouter l'Italie telle qu'elle respire maintenant, telle qu'elle se transforme, telle qu'elle se raconte. Alors restez avec moi pendant 3 heures. On ouvre ce mois de juin pour la deuxième partie, tiens, avec curiosité, avec chaleur, avec cette envie de découvrir et de comprendre qui fait l'âme de Il Sole dell'Italia. Et tout commence maintenant avec Laiane, de son vrai nom, Laiane Oriott. Alors, elle est jeune, auteure, compositrice, interprète. Elle grandit à Villmercate, en Lombardie. Et elle commence le chant à l'âge de 8 ans. Elle poursuit des études artistiques qui mêlent scénographie, photographie, théâtre, récitation pendant 5 ans. Et cette formation hybride nourrit son univers, une musique où l'image, la vulnérabilité et la mise en scène émotionnelle sont indissociables. Elle se partage entre Milan et Londres, deux villes qui façonnent son identité artistique et son goût pour une pop élégante, intime, influencée autant par Mina que par Lana Del Rey ou encore Olivia Dean. Et en 2025, elle explose aux yeux du public grâce à X Factor dans l'équipe d'Achille Lauro. Elle y impressionne par son timbre chaud, sa fragilité, mais en même temps, elle est très sûre d'elle. Et par des interprétations marquantes comme Blue Jeans de Lana Del Rey. Et elle est aussi très présente dans le monde de la mode, hein, représentée par un ex-management, collaborant avec Hermès, Cartier entre autres. Et elle participe aussi à des événements comme Fuji, Loved by Vogue. Et Laiane construit un projet authentique, sans filtre, où la fragilité devient une force et où chaque chanson est un fragment de vérité. On va la retrouver avec Solita Notte. Et là, c'est le premier chapitre d'un récit sentimental qu'elle déplorera sur un EP de 4 titres, chacun racontant la même histoire d'amour, mais sous un angle émotionnel différent. Alors cette chanson, elle est entièrement autobiographique, elle le dit d'ailleurs. Ogni parola è stata scritta da me e racconta qualcosa che ho vissuto davvero. Chaque mot a été écrit par moi-même et je raconte quelque chose que j'ai réellement vécu. Alors elle raconte une relation dont on n'arrive pas à sortir. Une boucle affective où on revient toujours, même quand on sait que ça fait mal. Et c'est une nuit qui se répète, une nuit où on retombe dans les mêmes gestes, dans les mêmes promesses, dans les mêmes illusions. Et ce titre, Solita Notte, parle justement de cet attachement difficile à rompre, de la lucidité douloureuse de ce désir et de dépendance, de retour en arrière, de cette sensation d'être coincé dans une histoire qui finalement ne te laisse pas respirer. Alors c'est une chanson écrite Nelly Ultime Messi, ces derniers mois, dans un moment de vie où tout était encore brûlant, encore ouvert. Et vous allez retrouver cette voix chaude, fragile, vibrante, qui porte toute la charge émotionnelle de ce texte. C'est une chanson qui ne raconte pas seulement une histoire. Elle revient comme une habitude, comme une blessure familière.

Et voilà, pour vous dire vrai, j'ai plusieurs coups de cœur dans cette émission et celle-ci en fait partie. On continue avec Joshua. Et là, c'est une des voix les plus solides et les plus crédibles de la nouvelle scène urbaine soul italienne. Et avant de sortir son dernier single, Colpi di Fulmine, il s'est déjà fait un nom grâce à une série de collaborations de haut niveau, puisqu'on l'a retrouvé avec Gwe, avec Cooking Soul, avec Jeremy Ties. Et il signe aussi plusieurs contributions, notamment dans l'album Fast Life de Gwe. En 2025, il foule la scène du Festival de Sanremo avec son titre La Mia Parole, aux côtés de Chablo, Gwe et Tormento, un morceau certifié disque d'or. Et il s'impose comme un artiste capable de naviguer naturellement entre la soul, le R&B, le hip-hop, des influences black tradition avec une écriture directe, crue, profondément ancrée dans la réalité des rues italiennes. Alors en avril 2026, il revient avec Colpi di Fulmine. Et là, c'est le coup de foudre. Alors c'est pas une chanson d'amour, c'est une chanson de survie, de croissance, de réveil intérieur. Il raconte ce que signifie grandir en poursuivant ses objectifs avec la pression qui serre, les doutes qui rongent et ce désir presque vital de se construire une vie différente de celle qu'on a connue. Et ce texte, il utilise des images de rue, des pensées, des scènes de quotidien où on avance même quand tout pousse à abandonner. Alors c'est un mélange de soul, de R&B, de hip-hop, mais il crée un décor chaud, tendu, parfait pour accompagner cette lutte intérieure. C'est une musique qui respire la vie, la fatigue, la détermination, la faim qui te tient debout quand le reste s'effondre. Et le mot-clé du morceau, ce sont les fulmini, des éclairs, des chocs, des moments qui changent la direction, qui allument une conscience et qui renversent un parcours qui fait de chute, de redémarrage. Alors ce ne sont pas les coups de foudre amoureux, ce sont les coups de vie, ces secousses qui te forcent à te relever, à choisir une autre route, à devenir quelqu'un d'autre. Et je vous invite à aller voir le clip, à regarder cette vision qui est renforcée avec des atmosphères de rue, un sentiment d'enfermement. Et puis Joshua qui s'en détache. La route derrière lui prie à tracer son propre chemin. Et l'esthétique n'est pas décorative, elle est le point de départ du sens, le lieu qu'il quitte pour devenir lui-même.

et je vous propose Simone Barotti. Et lui, il est auteur, compositeur, interprète roumain. Un petit clin d'œil, tiens, du côté de Rome. Actif depuis plus de 10 ans sur la scène italienne, il débute aussi au théâtre et puis dans des productions où les chansons de son premier album sont adaptées pour la scène. Il ouvre ensuite les concerts de Tosca, il participe au spectacle du comique Antonio Giuliani. Et c'est un artiste inclassable. Alors lui, il refuse les étiquettes et il passe librement du pop au jazz, du tango dance à la balade orchestrale. Il publie 2 EP, plusieurs singles aussi, dont Quando, Spegni la luce et Amamida ora. Et il surprend en transformant Give Me More de Britney Spears en version jazz. Et il atteint la première place de iTunes Jazz Chart. Il sort Amore Tossico, un titre tango dance qui atteint la 4e position parmi les morceaux émergents les plus diffusés en radio et la 17e place dans la catégorie pop. Et ça, c'est en 2023. Alors, il fête ses 10 ans de carrière en 2024 avec un concert sold out au Théâtre de Rome. Ce théâtre, c'est le cœur battant du théâtre contemporain romain, un lieu intime où Silvano Spada réunit des grands auteurs, des jeunes talents, stand-up, théâtre, chanson, danse, satire et thématiques sociales. Et en mai 2026, il publie son nouveau single, Come un vampiro. Et là, c'est une chanson qui plonge au cœur d'un sujet brûlant, le narcissisme, les relations toxiques, le ghosting et la manière dont certaines personnes se nourrissent émotionnellement des autres. Alors, il explique que ce morceau, il est né de son envie de dénoncer ces dynamiques destructrices qu'il connaît aussi par sa formation en psychologie. Et il parle de ces vampires énergétiques qui ci rubano l'anima, qui volent nos âmes, qui profitent des failles émotionnelles pour maintenir l'autre dans un état de dépendance avant de disparaître ou de jouer avec les ombres et la lumière pour obtenir satisfaction. Et il écrit cette chanson à la première personne. Alors bien sûr, c'est volontaire, hein. Le but étant de faire entrer l'auditeur dans la tête du manipulateur pour montrer à quel point son dysfonctionnement est sournois, malade. Il est profondément dangereux même. Et je dirais que ce titre, c'est une coupe transversale des mécanismes narcissiques, une mise en garde, une exhortation à être fort et à se libérer de cette emprise. Alors musicalement, c'est une balade plutôt pop, avec des nuances de blues et une orchestration à la Sanremo qui renforce justement cette tension dramatique de son texte. C'est une chanson qui veut secouer, réveiller, donner du courage à ceux qui vivent ou qui ont vécu ce type de relation. Voici Simone Barotti, Come un vampiro.

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Et on reste du côté de Rome avec une voix qui porte déjà plus de vie que beaucoup d'adultes. Une voix qui a dû apprendre trop tôt à tenir debout. Voici Angelica Bove. Et elle arrive au monde par une naissance de quadruplé. 4 enfants d'un coup. Une fratrie soudée comme un bloc. Et puis la vie qui frappe fort. Trop fort. Avec la perte de ses deux parents à l'âge de 19 ans. Un vide immense qui aurait pu la briser, mais qui devient au contraire le point de départ de tout. Elle se met à chanter. Alors d'abord des covers, des vidéos fragiles postées presque en tremblant, et puis X Factor 17 en 2023. Ambre qui l'a choisi, la semi-finale, et ce premier inédito, L'Inverno, écrit par Tananai, Simonetta et Antonacci, qui révèle une artiste viscérale, entière, incapable de mentir. Alors elle tente Salemo Giovanni. Elle écrit, elle cherche, elle tombe, elle se relève. Et puis arrive Matone. Ce morceau né du deuil, de la douleur, qui grimpe jusqu'à la place de la virale 50 Italia et l'emmène au Festival de Salemo 2026. Et c'est là que tout converge, tout se rassemble, tout prend forme. Tana, son premier album, publié le 30 janvier dernier, 9 titres, comme 9 pièces d'une maison intérieure qu'elle construit pour survivre, pour respirer, pour se raconter. Et au milieu de ce parcours, il y a Antipatica, un morceau qui montre une autre facette d'elle, plus ironique, plus frontale, plus libre en fait. Antipatica, c'est Angelica qui se défend, qui se protège, qui refuse de jouer le rôle qu'on attend d'elle. Alors c'est une chanson née de cette fatigue d'être observée, jugée, commentée, comme si chaque geste devait plaire, comme si chaque émotion devait être polie, acceptable, présentable. Et elle chante cette étiquette qu'on colle aux femmes dès qu'elles ne sourient pas, dès qu'elles ne se plient pas, dès qu'elles disent non. Et antipathique, ce mot qu'on utilise pour faire taire, hein, pour réduire, pour remettre à sa place, elle le prend. Elle le retourne, elle le porte comme une armure, elle en fait un drapeau. Et elle dit d'ailleurs, si être moi, être sincère, être direct, être fatigué, être vrai, c'est être antipathique, alors oui, je le suis et je le suis fièrement. Et elle parle de cette pression invisible qui pèse sur les épaules, de cette attente constante d'être agréable, douce, facile. Et elle répond avec un sourire en coin, un haussement d'épaule et cette vérité qui dit « Je ne suis pas là pour vous plaire, je suis là pour être moi ». C'est un morceau qui respire la liberté, la reconquête de soi, la fin de la complaisance. Une chanson qui dit « Je ne suis pas antipathique, je suis honnête et si ça dérange, eh ben tant pis ».

Allez, la suivante, je vous propose une voix née à Cuba et arrivée enfant en Italie. Une voix qui a grandi entre deux mondes, deux cultures. Je vous propose Eina, qui s'est fait connaître en 2018 grâce à Amici di Maria De Filippi, où son timbre chaud, direct, sans artifice, touche immédiatement. Alors il a ce côté brut, hein, ce côté sincère, ce côté je ne sais pas tricher qui le rend reconnaissable dès la première note. Et après l'émission, il enchaîne les singles, il affine son écriture, il cherche sa vérité. Et puis en 2019, il monte sur la scène du Festival de Sanremo avec Parole Nuove, un morceau qui confirme qu'il n'est pas juste une voix, c'est un vécu, une histoire, une sensibilité qui ne demande qu'à se dire. Alors depuis, il avance doucement mais sûrement, en prenant le temps, en écrivant quand ça brûle et en chantant seulement quand ça compte. Et c'est dans ce chemin-là qu'est né Si Matou. Et dans ce titre, il parle de ce moment où tu sens que quelque chose doit sortir, que tu ne peux plus garder ça en toi, que si tu ne le dis pas maintenant, eh bien tu ne le diras jamais. Alors c'est presque une confession adressée à quelqu'un qui compte, mais aussi à soi-même. Il parle de reconstruction, de cette volonté de réécrire une histoire sans se faire mal, de cette difficulté immense d'accepter que tout change, que les gens changent et que nous aussi. Alors il y a cette idée de temps qui glisse, de temps qu'on perd, hein, qu'on voudrait retenir, et cette sensation d'être suspendu entre ce qu'on voudrait sauver et ce qu'on doit laisser partir. Alors dans ce titre Si Matou, il y a un oui, mais toi. Un je veux avancer, mais j'ai encore besoin que tu sois là. Un je veux être sincère, mais j'ai peur de ce que la vérité va casser. C'est une chanson qui ne raconte pas une rupture, mais plutôt un seuil, un passage. Un endroit où on décide enfin de se dire la vérité.

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1: Et retenez bien son nom, Einar, qui s'écrit E-I-N-A-R. Et on continue avec Giorgia Malib. Et là, c'est cette jeune artiste italienne qui arrive d'abord par l'image, avant d'arriver par la voix, une créatrice née sur les réseaux. Une fille qui transforme le quotidien en narration et qui fait de sa sensibilité une matière première. Alors, elle se fait connaître très jeune grâce à TikTok, où son naturel, son humour, sa manière de raconter les choses sans filtre attire une communauté immense. Mais derrière les vidéos, il y a toujours eu la musique. Un désir ancien, presque secret. Une envie de dire autrement, de dire plus profondément, de dire vrai. Et quand elle commence à publier ses premiers titres, on comprend tout de suite que c'est pas un caprice, ni une parenthèse d'ailleurs, c'est sa langue, sa manière de respirer, sa manière de mettre de l'ordre dans ce qu'elle ressent. Et elle écrit comme on parle, elle chante comme elle vit, avec cette fragilité assumée, cette douceur qui n'est jamais mièvre, cette lucidité qui surprend chez quelqu'un d'aussi jeune. Et elle fait partie de cette génération qui ne sépare plus l'intime du créatif, qui transforme ses émotions en chansons comme on ouvre une fenêtre. Eh bien, on va l'ouvrir cette fenêtre avec Cinque Minuti. Et là, c'est une fenêtre ouverte sur un monde, un moment minuscule, un fragment de vie qui dit tout. Elle parle de ces 5 minutes où tout bascule. Ces 5 minutes où tu réalises que quelque chose est en train de changer, que quelqu'un s'éloigne et que toi aussi tu t'éloignes peut-être, hein, que le silence devient lourd, plus lourd que les mots. Et elle parle d'attente, d'indécision, de ce moment où tu restes immobile en espérant que l'autre revienne, qu'il écrive, qu'il frappe à la porte, qu'il dise quelque chose, n'importe quoi, pour ne pas laisser la fin s'installer. Alors Cinque Minuti, c'est ce temps minuscule où tu te demandes si tu dois partir ou rester, si tu dois parler ou te taire, ou si tu dois sauver l'histoire ou la laisser mourir. Et elle chante avec une douceur presque fragile, une voix qui tremble. On a l'impression que cette chanson, elle a été écrite dans une chambre tard le soir, avec juste une lampe allumée et un cœur qui bat trop vite. Et il y a cette sensation de vérité immédiate, cette impression que tu entres dans un moment qui n'était pas censé être partagé, un moment où elle se parle à elle-même, où elle essaie de comprendre ce qu'elle ressent. Et c'est une chanson qui touche juste, parce qu'elle parle de ce que tout le monde a vécu, de ce moment où tu attends un signe, un mot, un geste, mais où tu comprends que parfois 5 minutes suffisent pour savoir que quelque chose est en train de finir.
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et voici Jasmine Leila Yakup Osman, de son nom de scène Jasley. Elle naît littéralement en mouvement, dans un taxi, un détail qui devient presque un symbole de sa trajectoire, hein, une vie faite de déplacements, de passages, de frontières franchies. Elle grandit dans l'un des quartiers les plus vivants, multiculturels et contrastés de Milan, un endroit où les langues, les visages et les histoires se croisent en permanence. Et c'est là qu'elle forge son identité, une identité double, italienne et somalienne, qui deviendra le cœur battant de sa musique. Alors, sa passion, elle naît très tôt dans les ambiances de partage de la communauté somalienne. À 12 ans, sa mère l'inscrit à un cours de chorale. Et c'est là que commence son véritable parcours musical. En 2021, elle se rapproche de l'afrobeat avec de nouvelles sonorités et trouve peu à peu une identité artistique personnelle où la délicatesse de sa voix se mêle à des beats modernes, à des textes chargés de sens. Et en 2026, elle est sélectionnée par Vevo Italia dans le programme Newcomers 2026 qui met en avant les jeunes talents sur lesquels la plateforme croit vraiment. Et aujourd'hui, c'est une voix nouvelle de la scène italienne, une artiste qui raconte la périphérie, la seconde génération, les fragilités, les renaissances, avec une sensibilité rare et une vérité qui traverse chaque note. On la retrouve tout de suite avec Amami, Odiami. Et elle parle d'un amour né dans un environnement assez dur. Un amour qui a été refuge, échappatoire, et qui devient avec le temps un terrain de contradiction. Alors elle raconte une relation qui a commencé comme une évidence, presque comme un pacte silencieux. Deux jeunes qui se tiennent ensemble contre le monde, qui se protègent, qui se reconnaissent dans leurs failles, mais en avançant, les chemins se séparent. L'un reste attaché au quartier, à ses codes, à ses habitudes, tandis que l'autre cherche à s'en sortir, à respirer ailleurs, à devenir quelqu'un d'autre. Et c'est dans cet écart que tout se brise. Alors c'est pas une demande à un mami, oh Diami, c'est une oscillation. Aime-moi si tu peux encore, ou déteste-moi si c'est plus simple. Mais ne me laisse pas dans ce vide où je ne sais plus qui je suis pour toi. C'est l'ambivalence, ce moment où l'amour devient un champ de bataille intérieure, où la tendresse et la colère cohabitent, où on ne sait plus si on veut retenir l'autre ou s'en libérer. Et puis il y a ces objets qui restent, ces vêtements qui gardent une odeur, ces souvenirs qui collent à la peau, ces traces minuscules qui continuent de vivre même quand l'histoire est finie. Et ça parle aussi de la rue, de ce décor qui façonne les sentiments, de ces amours qui se construisent dans des lieux où on apprend tôt à se défendre, à se durcir, à ne pas montrer ce qui fait mal. Et on entend surtout que parfois, ce qui détruit une relation, c'est pas le manque d'amour, mais la vie qui tire dans deux directions opposées.

Et voilà, je vous avais prévenu, hein, de très très belles découvertes cette année. On continue avec une autre découverte, Riccardo Stimolo. Et c'est un jeune auteur-compositeur italien originaire de Milan qui s'est fait connaître à partir de 2023-2024 grâce à une série de morceaux publiés sur les réseaux sociaux, notamment sur TikTok et Instagram, où il partageait des extraits de chansons écrites dans un style intime, mélancolique, mais très direct. Et il appartient à cette nouvelle vague de jeunes artistes milanais qui mélangent la pop, le bedroom pop et des influences urbaines avec une écriture centrée sur les émotions quotidiennes, les relations compliquées, la solitude, les doutes et les fragilités. Il commence à écrire très jeune, alors d'abord pour lui-même, et puis il se met à publier des démos enregistrées dans sa chambre, donc avec une voix très douce, légèrement voilée, sa manière de raconter des sentiments sans filtre qui attire rapidement une communauté. En 2024, il commence à sortir ses premiers singles officiels, qui circulent d'ailleurs très vite dans les playlists italiennes. Et son univers se précise, une pop intime, mélancolique, avec des images très concrètes. Les toits de Milan, les nuits d'été, les rues où on se perd, les relations qui sauvent et qui blessent. Et c'est avec Mifido Dite qui connaît son premier vrai tournant. Alors, ce morceau il devient très viral, il se propage sur TikTok, puis sur Spotify, et le place parmi les jeunes auteurs les plus prometteurs de la scène italienne émergente. Alors aujourd'hui, il est considéré comme une nouvelle voix de la pop sentimentale italienne, un artiste qui écrit des chansons comme on écrit un journal intime, avec une sincérité très brute et une sensibilité très identifiable. On le retrouve avec ce single, Mifido Dite, une chanson qui parle de confiance, mais pas de confiance naïve, de confiance difficile. La confiance qui coûte, celle qu'on donne quand on n'a plus rien d'autre à offrir. Et il raconte un moment de vie où il se sent perdu, fatigué, en décalage avec tout ce qui l'entoure. Et Milan devient presque un personnage, une ville froide, rapide, pleine d'épines, où il se sent coupable, inadéquate, invisible. Et au milieu de ce chaos intérieur, il y a elle, la seule personne qui lui enlève la honte, qui lui redonne de l'air, qui lui rappelle qu'il vaut quelque chose. Et d'ailleurs, cette phrase à Mifido Dite, je te fais confiance, c'est son aveu dangereux, fragile, presque risqué, parce que se fier à quelqu'un, c'est se mettre à nu, c'est dire je donne ce que j'ai de plus fragile, mais ne le casse pas. Et c'est ce moment où on apprend que l'amour n'est pas seulement un sentiment, mais plutôt un acte de foi. Un saut dans le vide, un abandon volontaire. Et il dit qu'il comprend vraiment ce qu'il ressent quand elle n'est pas là, quand il la cherche et qu'il ne la trouve pas. Et c'est dans le manque que l'amour se révèle. Et il y a aussi cette image magnifique du toit de la ville où il rit comme deux gamins, où il se sent invincible, où le monde peut bien s'écrouler tant qu'ils sont ensemble.

Ah là là, j'adore cette chanson. On continue, on part du côté de Taranto, du côté des Pouilles, avec Rosana De Pace. Et elle, elle grandit dans un environnement populaire du Sud, hein, marqué par les familles nombreuses, les étés brûlants, les rues étroites et les histoires racontées à voix basse. Et c'est là qu'elle se forme son regard, un mélange de douceur et de dureté. Elle commence à écrire très jeune, alors non pas pour faire de la musique, mais pour mettre des mots sur ce qu'elle ne dit pas. En 2023, elle entre dans Amici di Maria De Filippi, où elle se distingue par une écriture très personnelle, centrée sur les femmes de sa vie, les relations familiales et ses blessures silencieuses. Alors, elle n'a pas le profil de la pop star classique. Elle est plutôt introvertie, pudique, mais son authenticité frappe immédiatement. L'émission lui donne une visibilité nationale. Et après Amici, elle commence à publier ses premiers titres officiels. On la retrouve sur des thèmes qui la définissent, hein, les femmes du Sud, des amours qui marquent, ses silences familiaux, la nostalgie des lieux où on a grandi, la difficulté de se détacher de ce qui nous a construit. Et elle s'impose aujourd'hui, elle aussi, comme une voix émergente de la nouvelle scène italienne. Une artiste qui écrit avec précision, qui observe beaucoup et qui transforme des histoires ordinaires en récits intimes et universels. On la retrouve avec son single Rosaria, une chanson qui parle d'une femme, mais surtout d'un archétype féminin du Sud, une figure que Rosana connaît intimement, une femme forte, silencieuse et qui porte tout, qui endure tout, qui ne dit rien, mais qui ressent tout. Alors c'est pas seulement un prénom, c'est une présence, une mémoire, une histoire qui se répète. Et elle raconte une femme qui a aimé trop fort, trop tôt, trop mal. Une femme qui a donné sans compter, qui a attendu, qui a espéré, qui s'est perdue dans un amour qui ne la regardait plus. Une femme qui se retrouve seule face à elle-même, face à ce qu'elle a laissé filer. Alors c'est une chanson de regard. Un regard tendre, lucide, presque cinématographique. Et elle observe cette Rosaria comme on observe une femme de sa famille, une tante, une cousine, une voisine même. Une femme qu'on a vue souffrir en silence toute sa vie. Et elle raconte ses gestes, ses habitudes, ses renoncements, ses illusions. Elle raconte surtout cette manière qu'ont certaines femmes du Sud de tenir debout, même quand tout s'effondre, de sourire même quand elles saignent, de continuer même quand elles savent que finalement rien ne changera. Et c'est aussi la transmission. Ce que Rosaria a vécu, Rosana le porte en elle. Ce qu'elle a vu, elle a observé, ce qu'elle a tué, eh bien Rosana le dit. Et musicalement, vous allez voir, sa voix est au premier plan, comme un récit murmuré à quelqu'un qu'on aime. Avec cette production qui laisse passer l'air, la chaleur, la poussière du Sud. On entend la maison, la cuisine, les après-midi d'été, les secrets qu'on garde pour ne pas faire de bruit.

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Et vraiment, vraiment, il y a de très très belles découvertes. On continue avec Andrea Zampetti. On part du côté de Rome. Son nom de scène, Andrea Zeta. Alors ça va peut-être vous dire quelque chose. Il est issu d'une famille très ancrée dans la tradition musicale populaire et dans la communauté rome. Son père, Sandro Zeta, une figure reconnue de la scène néo-mélodica. Andrea y grandit dans cet environnement. Les fêtes de quartier, les mariages, les concerts familiaux, la musique jouée à voix haute et à cœur ouvert. Et chez lui, chanter, ce n'est pas un hobby, c'est une culture, une identité, un héritage. Alors il commence à se produire dans les cercles familiaux, puis dans les événements locaux. Une voix assez chaude, légèrement rock, et un style direct qui le rapproche naturellement de la tradition néo-mélodique, où les chansons parlent d'amour, de loyauté, de famille, de blessures, de vie quotidienne. Et à partir de 2015, il publie ses premiers morceaux sur YouTube, sur Facebook, et ses vidéos circulent très vite. Son public reconnaît dans sa musique une vérité, une manière de raconter la vie avec ses excès, avec ses erreurs, avec ses passions et ses regrets. Et il devient l'un des jeunes visages les plus suivis de la scène néo-mélodica moderne, des titres qui dépassent le million de vues et qui s'impose comme une figure montante du genre. Un artiste, qui chante la vie telle qu'elle est, sans maquillage, avec une sincérité qui touche un public très large et très fidèle. On le retrouve avec Resta Qui, qui s'inscrit dans cette lignée sentimentale et qui parle à ceux qui aiment trop fort. Alors il parle d'un amour en train de glisser entre les doigts. Un amour qui n'est pas encore perdu, mais qui vacille. Et on entend cette urgence typique de son écriture, la peur de voir quelqu'un partir, la peur de rester seul, la peur de ne pas avoir su aimer comme il le fallait. Et ce morceau, il tourne autour de cette idée très simple et à la fois brutale. Et reste ici et ne t'en va pas, maintenant. C'est une demande rationnelle, un réflexe, un cri, une tentative de retenir ce qui s'effrite. Alors il reconnaît ses erreurs, il reconnaît tous ses défauts, ses excès, c'est qu'il a blessé, qu'il a mal agi, qu'il a pris l'autre pour acquis. Mais il sait aussi que sans cette personne, tout s'écroule. C'est un morceau où l'orgueil tombe, où on dit ce qu'on n'a pas su dire avant, où on avoue ce qu'on n'a jamais voulu admettre. Allez, je vous laisse avec cette production typique du genre néo-mélodique, dramatique, avec une intensité émotionnelle. Vous allez voir qu'il monte progressivement. La voix d'André apporte tout. La peur, la fatigue, la tendresse, la culpabilité. C'est une chanson sur le moment exact où on comprend que l'amour ne tient plus qu'à un fil et où on espère encore que ce fil ne se casse pas.

0: Enfin, je sais pas vous, mais moi j'adore. Hein. On continue avec Monsieur Barzotti. Alors, c'est pas Claudio Barzotti, hein, je vous vois venir. C'est Gabriele Barzotti. Et on part du côté de la Toscane. C'est un chanteur, auteur, compositeur, né du côté de Viareggio. Et il grandit dans une famille, alors lui, complètement éloigné du show business. Il est un petit garçon très timide qui découvre que la musique est le seul endroit où il arrive à s'exprimer. Alors il commence à écrire à l'adolescence, lui aussi dans sa chambre avec une guitare et un téléphone. Et ses premières chansons circulent sur TikTok, sur Instagram, où il publie quelques extraits avec des textes qui parlent de ce que vivent les jeunes de son âge. Les amours qui s'effondrent, les amitiés qui se fissurent, la peur de ne pas être assez et le besoin d'être vu. Alors ce qui le distingue, c'est sa manière de raconter les émotions. Il n'essaie pas d'être spectaculaire, il est juste vrai. Et c'est ça qui attire. Alors en 2024, il se présente aux auditions d'Amici di Maria De Filippi et il n'a pas le profil du performeur classique. Il est très réservé, il est maladroit et son écriture frappe immédiatement. Alors il entre dans l'école, il se fait remarquer par sa sensibilité, sa constance. Il travaille bien sûr avec des coachs, il affine sa technique vocale, il apprend à gérer la scène et surtout il écrit beaucoup. Et c'est là que son style se cristallise, une pop plutôt acoustique avec des mélodies très douces, des textes très jeunes, mais une vulnérabilité qui deviendra sa signature. Alors après Amici, il commence à sortir ses premiers singles dont Non ci basta, Una vita, un morceau qui confirme ce qu'on avait vu dans l'émission. Alors c'est pas juste un chanteur à effet, c'est un conteur d'émotions, vous allez voir. Et je vous propose donc Non ci basta una vita, c'est une chanson qui parle d'un amour tellement vaste qu'une seule vie ne suffit pas pour le contenir. Et il y met cette intensité typique de sa génération, hein. Mon corps aimait vite, aimait fort, aimait comme si tout pouvait s'écrouler demain. Et ce morceau, il tourne autour d'une idée très simple, plutôt vertigineuse même. Quand deux personnes se trouvent vraiment, le temps devient trop petit pour elles. Alors c'est pas une phrase romantique vide, c'est plutôt un constat. Il raconte cet amour qui déborde, cet amour qui dépasse les limites, qui n'entre pas dans les cadres habituels. Et il parle de ces moments où on sent que l'autre est devenu un morceau de soi. Les nuits où on se les parle jusqu'à l'aube, les silences qui rassurent, les gestes minuscules mais qui deviennent essentiels. Ces promesses qu'on fait sans même s'en rendre compte. Et il y a aussi cette peur très jeune, très vraie. La peur que tout ça ne dure pas assez longtemps. La peur de manquer de temps, de vie, de manquer d'occasion pour aimer comme on voudrait. Alors c'est une chanson qui dit « Ce que je ressens pour toi est trop grand pour tenir dans une seule existence. » Et il ne parle pas d'un amour parfait, plutôt d'un amour total. Un amour qui fait peur parce qu'il est immense, mais un amour qui donne envie de courir, de rester, de recommencer et de ne jamais lâcher.
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Alors, le suivant, vous le connaissez certainement. Fra Quintale. Alors, pour l'état civil, c'est Francesco Servidei. Et on part du côté de Brescia, dans un environnement où la culture hip-hop circule en souterrain, dans les skateparks, dans les rues, les garages où on enregistre sur des micros bricolés. Et c'est là qu'il se forme, qu'il apprend à écrire, à découper les mots, à raconter ce qu'il voit. Et avant d'être Fra Quintale, c'est un des Fratelli Quintale, un duo qui mélange rap, humour, mélancolie et une énergie de rue. Et cette période lui donne une base solide, le sens du rythme, l'obsession du détail. Alors quand il se lance en solo, il change de peau, il garde l'écriture, mais il ouvre des fenêtres avec plus de couleurs, plus de mélodies. Et c'est là qu'arrive Regardez-moi, un album qui surprend tout le monde. Un titre en français, choisi tel quel en Italie, parce qu'il aime la sonorité, parce qu'il aime l'idée d'un regard extérieur posé sur lui. Et cet album devient un tournant. Les années suivantes, il devient un des artistes les plus écoutés d'Italie avec plus de 3 millions d'auditeurs mensuels, un palmarès impressionnant, plus de 32 disques de platine, 11 disques d'or. En 2025, il monte sur la scène du Festival de Sanremo dans la Serata del Cover aux côtés de Joan Tielle et il poursuit avec Banzai, puis avec Amore Proprio, un album plutôt introspectif. Il collabore aussi avec Giorgio Boy, Colapesce, Tony Boy. Et il devient une référence pour toute une génération d'artistes qui voient en lui un auteur capable de transformer l'ordinaire en poésie. Et nous, on va le retrouver avec ce titre sorti en avril dernier, produit par Match. Le nom, le titre, Aranciata. Et là, c'est une chanson qui s'ouvre comme un verre posé sur une table d'été. Une boisson qui devrait être légère, presque enfantine, mais où l'amertume affleure déjà, comme si quelque chose plutôt choisissait de brûler avant même le premier goût. Et Fra Quintale, il raconte ce moment fragile où une histoire vient de se briser, cet instant où la douleur n'a pas encore de forme et où la colère devient un refuge instinctif. Alors pas une colère qui éclate, plutôt une rabbia lucida, serrée, qui maintient debout et empêche de s'effondrer. Alors il évoque cette envie de couper net, de se durcir, de croire que la rigidité protège et que l'agressivité peut servir de bouclier. Et derrière chaque mot, on entend les fissures, les tremblements, les larmes qui tombent dans le verre et il transforme le sucré en acidité. C'est l'image centrale. Les lacrime, nella tua aranciata amara, ces larmes qui changent le goût du monde et qui rendent amer ce qui devrait rester doux. Et ce morceau, je dirais que c'est comme une confession murmurée, un dialogue intérieur où on sent que quelqu'un lutte pour rester à flot, se parler pour ne pas glisser, conscient que la colère n'est qu'un passage, mais incapable pour l'instant d'en sortir. C'est la brûlure du passé qui résiste, la douceur perdue qui pique encore et la bataille silencieuse qu'on mène contre soi-même quand la dureté devient la dernière protection. Et dans cette dureté, on entend toute la fragilité du cœur.

Alors maintenant, c'est l'histoire de quatre filles qui, à la fin des années 90, décident de secouer une scène italienne encore très masculine. On est du côté de Milan. On est en 97. Et je vous propose les Bambole di Pezza. Alors, qu'est-ce qui se passe à Milan en 97? Les clubs sentent la bière tiède, les amplis chauffent. Et sur ces petites scènes où défilent les groupes punk de la ville, un quatuor féminin commence à imposer sa présence. Bambole di Pezza, en français, on pourrait le traduire par poupée de chiffon. Et ça dit déjà tout, hein, une fragilité apparente, mais une résistance farouche. Alors on a Malta au chant, Fed à la guitare, Vale à la basse et Ellie à la batterie. Quatre personnalités, quatre énergies qui se soudent autour d'un même besoin, jouer vite, fort, mais jouer vrai. Alors elles avancent avec cette attitude DIY typiquement punk, cette manière de tout faire par elles-mêmes, sans attendre qu'un label ou un manager leur ouvre la porte. Et elles répètent dans des locaux poussiéreux. Elles fabriquent leurs affiches à la main, elles organisent leurs propres concerts, elles gravent leurs CD dans une chambre. Et c'est leur philosophie. Elles n'ont peut-être pas les moyens, mais elles ont l'envie, la rage. Et ça suffit pour commencer. Alors leur premier album arrive à la fin des années 90, un disque presque sauvage qui capture l'électricité de leur début. Et puis viennent Crash Me, Strike, Punk Rock Show et plus tard La Théorie del Chaos. Chaque sortie ressemble à une photographie de leur époque, des morceaux qui mordent, des textes qui refusent la résignation, une colère lucide mais portée par des mélodies qui claquent. Et elles tournent dans toute l'Italie. Elles enchaînent les festivals et aujourd'hui encore d'ailleurs leur nom circule comme une référence. Et puis il y a Porno, un titre qui frappe, qui dérange, mais qui ne parle pas du tout de ce qu'il laisse croire. Porno n'a rien à voir avec la sexualité, c'est un miroir tendu à la société. C'est ce monde qui expose tout, qui consomme tout, qui transforme les émotions en spectacle et les personnes en vitrine. Un monde saturé d'images, de bruits, de pressions, où on se sent observé, évalué et réduit à une surface. Alors le mot porno devient cette métaphore de l'excès, de la surexposition, de cette machine qui avale les individus et recrache des silhouettes sans profondeur. Et on entend la colère, la lassitude, le refus de se laisser avaler. On entend une voix qui dit « Je ne suis pas un produit, je ne suis pas une image et je ne suis pas là pour être consommé ». Elle dénonce justement cette déshumanisation moderne, la perte de sens, la violence de la société du spectacle. Et elle rappelle que derrière chaque façade, il y a un cœur, il y a une voix, quelqu'un qui refuse de disparaître. Alors c'est leur manière de dire stop, leur manière de reprendre le contrôle, de rappeler que la liberté parfois c'est simplement dire non. Et c'est la saturation sur un monde qui en demande toujours plus, toujours vite, toujours plus fort. Et ce mot porno, il sert à dénoncer une société qui expose tout. Alors elle montre un monde où on finit par se perdre dans le regard des autres, où on se sent justement mis en vitrine, réduit à juste cette image et consommé plutôt que compris. C'est un cri, un refus de se laisser broyer, un appel à se retrouver, à retrouver son espace, à retrouver sa voix, sa dignité. Alors c'est pas une provocation sexuelle, hein, pas du tout, c'est une provocation sociale, un geste de résistance, un rappel de liberté.

Et allez, on continue avec l'histoire d'un garçon né au bord de la mer. Un enfant de la Ligure qui grandit entre les ruelles de Boliasco et les vagues qui frappent les rochers. Il s'appelle Andrea Brasi et vous le connaissez sous le nom de Brèche. C'est un gamin qui traîne sur le front de mer avec des amis, qui remplit des carnets de phrases, qui cherche sa place dans un monde qui file trop vite. Alors ses premiers pas, il les fait au sein du collectif DRB, pour le dire en français, Dreamers. Un noyau génois où il façonne peu à peu sa voix, avec un mélange de rap, de chansons et de poésie du quotidien, un langage qui n'appartient qu'à lui. Alors il n'a ni la rage frontale du rap pur, ni la douceur lisse de la pop. Il avance entre les deux, dans cette zone sensible où les émotions prennent toute la place. Et le premier vrai tournant arrive avec Andrea, un morceau qui circule comme un secret qu'on se passe entre amis. Et puis avec l'appel, Angelina Jolie et surtout Café, où son univers se précise et où sa manière de raconter devient une signature. En 2022, il publie Oro Blu et c'est l'album qui le propulse au centre de la scène italienne. Un disque qui ressemble à une série de cartes postales écrites à la main, pleine de sincérité, de lumière fragile et de souvenirs qui tiennent chaud. Et c'est là que Brèche devient l'une des voix les plus aimées de sa génération. Alors non pas pour le bruit, mais pour la vérité. Et pour cette capacité à transformer le quotidien en poésie, les souvenirs en refuge et les failles en force. Et il multiplie aussi les collaborations avec Elko, Michi, Vale Pinguin, Tatici Nucleari, Tedua et Fra Quintal, que l'on vient d'écouter. À chaque fois, il apporte cette couleur unique, cette façon de poser les mots, comme on pose une main sur une épaule de quelqu'un. Et Brèche, c'est la douceur qui ne s'excuse pas, la mélancolie qui ne pèse jamais, ou aussi la lumière qui tremble, mais qui tient. Et aujourd'hui, il fait partie de ses voix les plus reconnaissables. Un garçon de la mer qui a appris à transformer ses vagues intérieures en chansons, et qui continue morceau après morceau à raconter la vie comme elle est. Elle est fragile, elle est belle, elle est imparfaite, mais en tout cas, elle est profondément humaine. On le retrouve avec Daddy, et là, c'est un morceau qui parle de ces instants où tout semble tenir debout, mais par miracle. Où la vie, malgré les bosses, malgré les nuits trop longues, malgré les doutes qui collent aux épaules, te donne soudainement l'impression d'être Daddy, littéralement comme un dieu. Mais surtout, bien, vivant et à ta place. Alors c'est une expression italienne qui dit la sensation d'être porté, aligné, presque invincible, même si ce n'est que pour quelques minutes. Et il raconte ce mélange très humain de fragilité et d'élan, cette manière qu'on a de se sentir parfois minuscule, parfois immense, parfois perdu, parfois lumineux. Et il parle de ses rues, de ses amis, de ses nuits, de ces petits détails qui construisent une identité et qui, mis bout à bout, finissent par donner un sens à ce que l'on vit. Alors Daddy, c'est ce moment où tu lèves la tête, où tu respires un peu mieux, où tu te dis que malgré tout, malgré les cicatrices, malgré les erreurs, eh bien, tu tiens encore debout. Une chanson qui tremble, mais c'est aussi une paix qui tient à ce fil, à cette émotion qui ne se cache pas. C'est un instant de grâce dans un monde qui va trop vite. C'est une respiration, c'est un sourire, une manière de dire « Aujourd'hui, ça va et c'est déjà beaucoup ».

Et maintenant, on part du côté de la province de Vélèze, au nord de l'Italie, avec Clara Soccini, de son nom de scène, Clara. Et elle grandit dans une famille où l'art et l'éducation occupent une place centrale. Un père antiquaire, une mère enseignante, et très jeune, elle développe une fascination pour la voix, pour la scène. Alors elle étudie au lycée linguistique Alessandro Manzoni, et c'est là qu'elle commence à prendre des cours de chant, de piano, à écrire ses premiers textes et à chercher sa couleur musicale. Et sa carrière démarre vraiment en 2020, avec des collaborations dans la scène urbaine, notamment avec Nicola Siciliano. Entre 2020 et 2022, elle publie ses premiers singles, mais arrive le tournant en 2023 avec Origami all'alba, un morceau né pour la série Mare Fuori, où elle joue le rôle de Crazy G. Et cette chanson, elle explose. Top 5 Fimi, triple, puis quadruple platine. Des mois dans les classements italiens. La même année, elle sort Cicatrice, puis elle enchaîne les collaborations, notamment avec Monsieur Rain, Matteo Paolillo. Elle gagne le Sanremo Giovani en 2023 avec Boulevard, un titre qui lui ouvre les portes du festival en 2024, où elle présente Diamanti Grezzi, certifié platine. Et elle sort son premier album, Primo, porté par Ragazzi Fuori et Nero Gotico, et part en tournée dans les clubs italiens. En 2025-2026, elle ouvre une nouvelle phase, plus ironique, plus libre, avec Prima Donna. Et c'est le premier signal. Et puis les Ragazze. Alors aujourd'hui, Clara, c'est une des voix les plus prometteuses de la nouvelle génération italienne. Une artiste qui sait être pop, sans être lisse, sensible, sans être fragile. Et j'ai presque envie de dire lumineuse, sans être naïve. On la retrouve avec les Ragazze. Et là, on parle d'une libération. C'est une chanson qui respire l'été, la liberté, la complicité féminine. Et on retrouve Clara et San Giovanni qui racontent un univers où les filles avancent ensemble. Elles rient ensemble, elles se protègent, elles se reconnaissent. Et ils parlent de ces soirées où on se prépare entre amis, où on sort en groupe, où on se sent invincible parce qu'on est ensemble. Un morceau qui dit « Les filles, c'est un monde à part, un monde qui tient debout par sa propre énergie. » C'est une porte vers la légèreté, vers le jeu, vers le plaisir simple de ne pas se prendre au sérieux. Alors il y a l'idée que les filles sont un mystère, une force, une constellation mouvante, et elles arrivent en retard. Elles rient fort, elles se soutiennent, elles se racontent des secrets qui ne sortiront jamais du cercle. Elles sont belles même quand elles font des bulles de chewing-gum, belles quand elles rêvent d'août, belles quand elles décident de ne plus être des brave ragazze. Et c'est un hymne à la liberté féminine, à la joie, à la solidarité, à la légèreté retrouvée. Et puis il y a ce dialogue entre Clara et San Giovanni. Alors lui qui observe, fasciné, maladroit, charmé, et elle qui avance, sûre d'elle, entourée de ses amis, inaccessible et pourtant très lumineuse. C'est un morceau qui raconte aussi ce jeu de regard, hein, ce flirt d'été, cette danse entre distance et rapprochement. C'est une chanson qui raconte pas une histoire, elle raconte une ambiance, une sensation, une saison même. En tout cas, c'est un morceau qui dit « La vie est plus belle quand on la vit ensemble ».

Mais allez, on va continuer avec Delia, qui fait partie de cette génération d'artistes italiennes qui avancent sans bruit, presque à pas feutrer, mais qui laissent une empreinte dès qu'on les écoute. Une voix chaude, légèrement voilée, une manière de chanter qui ressemble à une confidence, comme si chaque morceau était une page arrachée à un journal intime. Alors elle arrive dans la scène pop urbaine au début des années 2020. Dans ce moment où la musique se fait plus intime, plus sensorielle, plus proche du souffle que du cri. Alors elle se fait remarquer avec une série de singles autoproduits publiés sur les plateformes où on entend déjà sa signature avec des textes qui parlent de relations, de nuits trop longues, de douceur mêlée d'amertume et de ces sentiments qu'on n'arrive pas à dire autrement qu'en chanson. Et elle chante ce qu'elle ressent, ce qu'elle perd et ce qu'elle espère. Alors depuis, Delia, elle continue de construire son univers avec cette constance discrète qui caractérise les artistes sincères. Juste une voix qui cherche sa vérité, avec une écriture qui s'affine, une présence qui s'impose doucement. Et on la retrouve avec son single Room et Chocolate. Et c'est là qu'elle franchit un cap. Un morceau qui circule, qui se partage, qui s'installe dans les playlists italiennes. Un titre qui devient sa carte de visite avec un mélange de chaleur, de fragilité, de brûlure et de tendresse, comme un cocktail émotionnel qu'on boit d'un seul trait. Alors on parle de ces nuits où on mélange tout. Les émotions, les souvenirs, les contradictions, les gestes qu'on regrette et ceux qu'on n'a pas osé faire. Alors on a le rhum, donc là c'est la brûlure, c'est l'amertume, ce qui réchauffe mais qui pique un peu, ce qu'on boit pour tenir debout quand le cœur vacille. Et puis on a le chocolat. Alors là, c'est la douceur, la consolation, ce qu'on garde pour soi quand on n'a plus les mots. Et entre les deux, il y a Delia, qui raconte une relation fragile, un amour qui tremble, un désir qui persiste même quand tout semble s'effriter. Et c'est ce moment où on ne sait plus très bien si on veut sauver l'histoire ou la laisser s'éteindre. Et une nuit où chaque gorgée ramène un souvenir, où chaque douceur rappelle ce qu'on a perdu, où on se demande si l'autre pense encore à nous. Alors on sent cette oscillation permanente, l'envie de rester, l'envie de partir, l'envie de se perdre dans quelqu'un, et l'envie de se retrouver seul. Et elle chante cette confusion avec une voix qui caresse, une douceur qui masque à peine la douleur. Alors le rhum, c'est ce qu'on boit pour oublier, et le chocolat, c'est ce qu'on mange pour se rassurer. Et la chanson, c'est l'espace entre les deux. Un espace où on avoue ce qu'on n'a jamais avoué.

Et voilà, ça sent le tube de l'été à Delia avec Fiat 131. Le titre, Rum et Chocolata. Allez, gardez-le bien dans un coin de votre tête. On continue avec Federica Abate. Et là, c'est une des plumes les plus fines et les plus prolifiques de la musique italienne contemporaine. Et on repart du côté de Milan où elle grandit dans un environnement où l'écriture devient très tôt son refuge. Et au fil des années, elle construit un parcours unique, capable de naviguer entre la grande écriture autoriale et une identité artistique personnelle qui se précise de plus en plus. Alors, avant même de se mettre en avant comme interprète, Federica devient une auteure multi-platine. Elle signe certains plus grands succès, vous les connaissez déjà, Roma, Bangkok, Niente canzoni d'amore per un milione et d'autres titres présentés au Festival de Sanremo qui atteignent les sommets des classements. Et en parallèle, elle développe une carrière personnelle. En 2023, elle publie Canzoni per gli altri, un projet qui affirme sa voix d'artiste autant que d'autrice. Alors, en 2026, elle ouvre une nouvelle ère, plus directe, plus auto-ironique, plus libre. Une phase inaugurée par Rondine, puis par les singles Tilt, Hooligan, avant d'arriver à celui qui marque un tournant, Superman. Et là, c'est Federica qui est vue comme une artiste qui ne joue pas à la pop star. Elle le dit elle-même d'ailleurs. Elle est bouffe et gouffe, drôle et maladroite. Une Bridget Jones du pop italien, comme l'a surnommé la presse d'ailleurs, capable de transformer ses fragilités en force narrative. Et c'est précisément cette authenticité qui fait d'elle une voix unique dans le paysage italien. Alors, Superman, c'est une chanson de désillusion, de croissance, de prise de conscience. Elle démonte le mythe du prince charmant, du sauveur, de celui qui viendrait réparer ce qu'on ne sait pas réparer soi-même. Et elle le dit clairement, Superman n'existe pas, c'est un personnage inventé, c'est une projection, une illusion à laquelle on s'accroche quand on doute de soi. Et ce morceau, il naît dans une période d'incertitude personnelle, à un moment où on croit devoir avoir tout compris, alors qu'en réalité, on ne sait même plus qui on est. Et dans cette confusion, on cherche des réponses à l'extérieur, dans les relations, dans les regards, dans les promesses. Et c'est là qu'on tombe dans les dynamiques déséquilibrées, où on attend de l'autre ce qu'il ne peut pas donner. Alors elle raconte exactement ça. La tendance à chercher un super-héros, quelqu'un qui nous valide, qui nous sauve, qui nous rassure. Et puis, il y a la révélation. Personne ne peut le faire à notre place. La seule personne capable de nous sauver, c'est nous-mêmes. Et elle le raconte avec une bonne dose d'auto-ironie, presque en riant de ses propres illusions. Et je vous invite là aussi à aller voir le clip qui prolonge cette idée. Un faux mariage mis en scène comme un film romantique qui déraille et où on retrouve Clara, Sara Toscano et Sal Da Vinci et tout le monde joue le jeu. Et au moment de dire oui, Federica comprend que cette histoire n'est pas la sienne, que c'est pas ce qu'elle veut et elle s'enfuit. Elle arrête de jouer un rôle, de se forcer, de croire à une fiction qui ne nous ressemble pas. Et elle dit « Je n'ai pas besoin d'être sauvée, je me sauve moi-même ».

Et on continue. On continue cette belle découverte avec la Testagira. Et là, ils sont trois. Il y a Fred De Palma, Anita et Emiski. Alors, on va essayer de faire rapide. On a Fred De Palma, de son vrai nom Federico Palana. Lui, né du côté de Turin, qui commence dans le rap pur, hein, dans les battles, dans les sous-sols où on apprend à tenir un micro comme on tient une arme. Et très vite, il se fait remarquer par son flow rapide, son sens du rythme, sa capacité à improviser. Mais Fred, c'est pas un rappeur comme les autres. Il a l'oreille tournée vers la mélodie, vers la chaleur, vers les rythmes latins. Et c'est là que sa carrière bascule. À partir de 2015, il devient l'un des pionniers du reggaeton italien. Un genre qu'il adapte à sa manière, très sensuel, solaire, dansant. D'estate non vale, vous vous rappelez Una volta ancora, Paloma, Ecstasy, chaque été il signe un tube. Et puis on a Anita, alors là c'est la star brésilienne qui a conquis le monde. Née Larissa de Macedo Machado, alors vous m'excusez je le dis en français, elle est née à Rio de Janeiro et elle grandit, alors elle dans les favelas, elle est très jeune, elle chante dans les chorales, elle danse, elle compose, elle rêve grand. Et elle explose en 2013 au Brésil avec Show Das Poderosas. Et puis elle conquiert l'Amérique latine, l'Europe et puis les États-Unis. Anita, c'est une artiste totale. Elle est chanteuse, elle est danseuse, elle est performeuse, businesswoman. Et elle mélange ce côté funk, carioca, pop, reggaeton, trap, musique brésilienne. Elle devient une icône mondiale, une figure puissance féminine de liberté et d'audace. Et puis on a Emiski là. De son vrai nom, Emiliano Giambelli, qui lui est né du côté de Milan. Alors lui, il vient du rap, du vrai, du dur, de celui qui se construit dans les battles et les compétitions. Et à l'âge de 17 ans, il gagne le Tecniche Perfette. C'est l'un des concours de freestyle les plus respectés d'Italie. Et son écriture est tranchante, elle est nerveuse, elle est cinématographique. Alors lui, il raconte la rue, les blessures, les ascensions, les nuits qui forgent un homme. Et en 2012, il explose avec l'Herba Cativa. Et puis, on le retrouve dans d'autres singles, bien sûr, mais il devient l'une des voix majeures du rap italien, capable d'être brut, élégant, introspectif et provocateur. Et Emiski, là, lui, c'est la rue qui rencontre la pop, la technique qui rencontre l'émotion. Donc voilà, trois univers. Fred De Palma, c'est la chaleur et la séduction. Anita, c'est la sensualité, c'est de la lumière. Et Emiski, là, lui, c'est la rue, c'est la tension. Trois énergies qui tournent ensemble, comme un vertige qui fait tourner la tête, hein, la Testagira. Et là, c'est un état, c'est un vertige, un tourbillon où le désir, la nuit et la vitesse se mélangent jusqu'à brouiller les repères. Et ces trois artistes capturent ce moment où cette sensation, ce point précis où on perd le contrôle volontairement parce que ça fait du bien de se laisser emporter. Alors, je vous le disais, trois énergies. Un qui apporte la séduction italienne, cette manière de glisser entre la provocation et le sourire avec Fred De Palma. On a Anita qui, elle, arrive avec sa chaleur, avec son magnétisme, son instinct très rythmique. Et Emiski, là, qui lui ancre tout ça dans quelque chose de plus brut. Et le résultat, c'est cette tension permanente, la fête contre la rue, la douceur contre l'arrogance, la danse contre l'été. Et c'est ce moment où on se laisse happer par l'autre, par la musique, par la nuit. Alors c'est pas une perte de repères, c'est une perte de repères désirés, pas subis en fait. On veut que ça tourne, on veut que ça déborde, on veut que ça brûle.

Ouais, c'est bon ça aussi. Hein. Allez, on part du côté de la Sicile maintenant avec une voix sicilienne qui s'est imposée avec douceur mais aussi avec rigueur. Il s'agit de monsieur Giovanni Caccamo. À 20 ans, il travaille pour la télévision. En 2012, il rencontre Franco Battiato qui le choisit pour ouvrir ses concerts. Et c'est là que tout commence. La scène, la précision, l'exigence artistique. Et il publie son premier single L'Indifferenza, produit par Battiato et Pinaxa l'année suivante. En 2015, il expose au grand public. Il remporte la section Nuove Proposte du Festival de Sanremo avec Ritornero da te. Et puis le prix Mia Martini, le prix Luzzatti, le prix Sala Stampo Lucio Dalla. La même année, il sort son premier album Qui per te, avec lequel il collabore donc avec Battiato. Et puis en 2016, il revient à Sanremo dans la catégorie Big avec Via da qui, en duo avec Deborah Lurato, et termine troisième. Son deuxième album, Non siamo soli, qui confirme sa place dans la nouvelle génération d'auteurs-interprètes italiens. Il écrit aussi pour Elisa, pour Andrea Bocelli, Emma, Elodie, Francesca Michelini, Patti Bravo, Marika Ayane et bien d'autres. Il prête aussi sa voix au court-métrage Pixar Love dans la version italienne, en duo d'ailleurs avec Marika Ayane, et devient ambassadeur UNESCO Giovanni. En 2017, il multiplie les projets culturels, littéraires, sociaux. Et en 2021, il publie Parola, un album ambitieux où intervient Willem Dafoe et Patti Smith, Liliana Segre, Michele Placido, et même un enregistrement d'Andrea Camilleri. Et en 2023, il lance Parola ai Giovani, un vaste projet participatif sur le futur et la citoyenneté, qui aboutit à un manifesto del cambiamento publié chez Trecani en 2023 avec une préface du pape François. Et en 2026, il revient avec un nouveau single, Parte d'Ompe, et annonce un grand tour symphonique pour célébrer ses 10 ans de carrière. Alors avec ce titre, il nous plonge dans le mythe pour parler du présent. Il raconte l'épisode de l'Odyssée où Ulysse rencontre les sirènes. Mais Giovanni ne se contente pas de revisiter Homère. Il utilise ce mythe comme une métaphore morale, une manière de parler de notre époque. Alors les sirènes dans Parthénope, ce ne sont pas seulement des créatures mythologiques. Elles représentent la tentation, la distraction, l'illusion, tout ce qui nous attire pour bien nous perdre. Et Ulysse, lui, devient l'image de l'être humain moderne, tiraillé entre le désir et la raison, entre la matière et l'esprit, entre le bien et le mal. Alors Giovanni le dit explicitement, la chanson est porte-parole de la lutte éternelle entre l'esprit et la matière, de la façon dont l'intellect peut nous sauver dans le choix quotidien entre le bien et le mal. C'est une chanson qui dit « La beauté peut encore nous sauver, mais seulement si nous restons lucides ». Et Parthénope, c'est aussi le prolongement d'un voyage intérieur et réel. Caccamo revient tout juste de Arc of Change, une traversée de l'Atlantique inspirée de l'Odyssée et de l'utopie pacifiste de Yoko Ono et de John Lennon, menée au nom du désarmement et de la paix. Ce voyage qui deviendra un film réalisé par Luc Jacquet.

Et pour la suivante, c'est Gwe que l'on va retrouver tout de suite. Alors lui, il grandit entre la rue, les clubs, les vinyles américains et cette fascination pour le hip-hop. Alors au début des années 2000, il fonde un groupe avec Jack LaFuria, le Club Dogo. Et il impose un style nouveau, plus sombre, plus cinématographique, plus américain dans l'attitude, mais profondément milanais dans l'âme. Et les albums s'enchaînent. Les tournées aussi, le groupe devient un pilier du rap italien. Et en parallèle, il construit une carrière solo qui va le propulser encore plus loin. Alors si on commence par 2011, il sort Il Ragazzo d'Oro. Et puis viendra Bravo Ragazzo, Vero, Gentleman, Sinatra. Il y a encore bien d'autres, hein, Madrepella, etc. Chaque album devient un titre d'une trajectoire où se mêlent luxe, introspection, hédonisme, mélancolie et ego trip assumé. Alors Gwe, c'est le rappeur qui a introduit en Italie une esthétique précise. Les voitures de luxe, les références américaines avec les nuits milanaises, les excès, mais aussi les blessures, les doutes, les cicatrices qu'on cache derrière les lunettes noires. Je vous citerai aussi des collaborations notamment avec Marrakech, Sfera e Basta, Emiski, La Mahmoud, Laza, El Comi, Elodie, et devient une figure incontournable et respectée autant pour son écriture que pour son flair artistique. Et c'est dans cette trajectoire qu'arrive Cadillac, un morceau qui cristallise parfaitement son univers. Alors ça parle de style, de pouvoir, de désir, mais surtout de statut. Et cette Cadillac dans l'imaginaire de Gwe, c'est pas seulement une voiture, c'est un symbole d'ascension, de réussite, de revanche sur le passé, une manière de dire je viens de loin, mais regarde où je suis arrivé. Et dans cette chanson, il joue avec cette image comme avec un miroir. Cette voiture, elle devient un espace intime, un lieu où tout peut arriver, les lieux qui s'étirent, les rencontres, les illusions. C'est une voiture qui roule dans la ville comme un personnage à part entière, un cocon de cuir et de chrome où on se sent invincible. Mais derrière le luxe, il y a toujours cette mélancolie typique de Gwe. La conscience que tout cela est fragile, que la vitesse masque parfois les failles et que la réussite n'efface pas les ombres. Alors cette Cadillac, elle avance, mais elle transporte aussi les souvenirs, les erreurs, les fantômes. C'est une très très belle balade nocturne, un beat lent, élégant, presque hypnotique, qui donne l'impression de glisser sur l'asphalte. Et la voix de Gwe est posée, contrôlée, pleine de cette assurance tranquille qui le caractérise.

Et tout de suite, c'est Ludovico Franchitti. On part du côté de Rome avec Ludwig de son nom de scène. Alors lui, il arrive dans la musique par la porte des clubs. DJ, producteur, enfant de la nuit romaine. Il apprend très tôt à lire une foule, à sentir l'énergie d'une salle, à comprendre ce qui fait monter un public. Et c'est là que se forge son identité. Hein. Une musique pensée pour faire bouger, pour faire sourire, pour faire respirer. Et alors, il se fait connaître d'abord sur les réseaux, puis dans les clubs, avec un style qui mélange dance, pop, électro, influence latine. C'est l'artiste qui transforme chaque refrain en slogan, chaque drop en moment collectif. En 2019, il explose avec Domani ci passa, puis il enchaîne avec Corazon, Partire, Boom Boom, Non spegnere la musica. Et il devient l'un des visages de la nouvelle pop dance italienne solaire, très festive. Mais c'est pas juste un faiseur de tubes d'été. Il a une vraie sensibilité pop. Une manière de raconter les relations, les contradictions et les émotions simples, mais vraies. Niveau collaboration, on y va. Avec Matteo Romano, DJ Matrix, Cecilia Cantarano et Rosa Chemical. En 2024-2026, il ouvre une nouvelle phase plus personnelle, plus émotionnelle, sans abandonner la légèreté qui le caractérise. Et c'est dans cette trajectoire que s'inscrit Ti Soffro, un morceau, où il montre une facette plus fragile, plus humaine. Ti Soffro, c'est une chanson qui parle de manque, de dépendance affective, de ce moment où on souffre quelqu'un comme on souffre un manque d'air. Alors le titre lui-même est une trouvaille, hein, Ti Soffro, littéralement, je te souffre, comme si l'autre devenait une douleur, une obsession, une présence qui continue de brûler même quand elle n'est plus là. Et il raconte une relation qui n'a pas vraiment pris fin parce qu'elle continue de tourner dans la tête, dans le corps, dans les habitudes. C'est ce moment où on sait que c'est fini, mais où chaque geste, chaque souvenir, chaque endroit ramène à l'autre. Une rupture qui ne se vit pas comme une coupure, mais comme une habitude qui s'arrache. Alors c'est une chanson sur la contradiction, vouloir oublier mais ne pas y arriver, vouloir avancer mais rester accroché, vouloir être fort mais sentir que l'autre continue de peser. Alors c'est une chanson très lumineuse, presque dansante, mais le texte, vous l'avez compris, est chargé de mélodies. Et c'est exactement ce que Ludwig sait faire. Mettre de la lumière sur une douleur, transformer une émotion lourde en quelque chose qui se chante, qui se danse, qui se partage. Et c'est un morceau qui dit « Je vais bien, mais je te porte encore ». Et c'est cette sincérité, cette fragilité assumée qui donne au titre toute sa force.

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1: Et l'artiste suivante, je vous l'ai déjà proposé dans Il Sole dell'Italia. On a découvert ses plus grands tubes, ses plus belles chansons. On va essayer de faire court alors. C'est Malika Ayane, une des voix les plus reconnaissables et les plus raffinées de la scène italienne contemporaine. Alors elle grandit dans un environnement multiculturel, père marocain, mère italienne. À 11 ans, elle entre dans le coro di Voci Bianche du théâtre à La Scala, où elle chante jusqu'en 2001, souvent comme soliste. Et en parallèle, elle étudie le violoncelle au conservatoire Giuseppe Verdi de Milan, où elle obtient son diplôme. Et dans les années 2000, on la retrouve aussi dans des pubs, dans des campagnes publicitaires, dont une reprise remarquée de Over the Rainbow pour Yomo, puis pour Soul Weaver pour Sab, et qui devient un petit phénomène radio quand même. Son premier album, c'est en 2008, intitulé Malika Ayane, et qui installe immédiatement sa signature. Une voix chaude, très veloutée, un goût pour les harmonies sophistiquées et une écriture élégante. On la retrouvera aussi 6 fois au festival de Sanremo, en remportant à 2 reprises le prix de la critique Mia Martini. Au fil des années, elle publie des albums marquants comme Grovili, Recreazione, Naïve, Domino, Manifesto, et publie des collaborations prestigieuses. Elle les multiplie. Une artiste polyvalente. Elle s'essaie aussi au théâtre musical, à la fiction télévisée. Elle confirme une présence scénique et une sensibilité artistique qui dépasse largement le cadre de la pop. Et en 2026, après le succès de Animale Notturni a Sanremo, elle revient avec un nouveau chapitre, Una Possibilità, un single qui ouvre une phase plus ironique, plus libre. C'est Malika qui appelle Una Finta Canzone Allegra, une chanson qui sonne légère, lumineuse, presque estivale. Alors, dans Una Possibilità, elle parle d'un piège très contemporain, l'image de la félicité parfaite qu'on nous impose de l'extérieur, les cartes postales, les modèles sociaux, les clichés de vacances, les vies idéales qu'on nous montre et dans lesquelles on essaie parfois de se glisser au risque de se perdre. Et elle le dit clairement, cette image n'est pas universelle et vouloir s'y conformer, peut devenir une trappe, un mensonge qui nous éloigne de notre propre manière de vivre et de ressentir. Alors cette chanson, elle raconte la désillusion, la prise de conscience que la vraie vie n'est pas un poster parfait et que le bonheur n'est pas un modèle auquel on doit se plier. Et elle parle de l'importance de l'erreur, de la maladresse, des cantonate, ces fausses routes qui font partie du chemin et qu'il ne faut pas vivre comme des tragédies mais comme des expériences nécessaires. Et dans ce titre, elle joue volontairement avec la nostalgie, avec des sonorités rétro, un parfum d'été, un mélange de légèreté, d'ironie, un cocktail di estate, nostalgia, alienazione e saggia ironia, comme le dit l'artiste elle-même. C'est une chanson qui sourit tout en disant quelque chose de sérieux, une chanson qui dit « Tu n'as pas besoin d'être parfait, tu as juste besoin d'être vrai ».

toujours aussi élégante, Malika Ayane. On continue avec Nycock, de son vrai nom Nay Fuentes Pérez. Et là, on part du côté de la Havane, du côté de Cuba. Alors, il s'installe en Italie. Il construit un style personnel qui mélange le reggaeton, le hip-hop, le R&B. Et sa trajectoire commence sur scène en 2019. Hein. Il ouvre les concerts de géants de la musique latine comme Ozuna, pour le dire en français, Bad Bunny, Karol G. Une expérience qu'il installe dans le paysage latin européen. Et parallèlement, il s'impose comme auteur. Il écrit pour Iram, signant deux hits multiplatines, Crepe et Una Lacrima, avec Sfere et Basta. En 2024, il co-écrit Rueda de RVFV, en feat avec David Bisbal, un titre qui décroche le disque de platine en Espagne. Et il collabore aussi avec des producteurs de premier plan comme Merck et Cremo ou encore Chus Santana. Alors comme artiste, il publie des titres marquants, hein, Belle Chita en 2021 avec Boro et puis Unora Mas en 2022 avec Mambo Losco. En 2025, il connaît un succès viral avec Colpa del Mare qui dépasse les 3 millions de streams. Et plus de 43 000 créations sur TikTok. Alors cette année, Nayko revient avec un single qui marque un tournant. Là aussi, Promesa Prohibita, lancé en radio le 5 juin 2026. Alors cette chanson, elle est décrite comme un voyage sensuel qui part d'un carnaval de Rio et qui finit dans les draps d'une chambre d'hôtel. C'est un latin pop moderne traversé de couleurs merengue. Ce rythme né en République Dominicaine et qui est devenu un des plus emblématiques de l'Amérique latine. Alors elle raconte l'urgence d'un amour d'été, une passion bref mais intense, faite de fugues en taxi, de parfums de Saint-Laurent, de danses lentes qui franchissent les limites. Et c'est la promesse qu'on ne devrait pas faire, mais qu'on prononce quand même parce que la nuit déborde d'intensité. Alors on y voit les yeux qui brillent comme la mer, le Rio fantasmé, les taxis pris en fuite, les gestes qui parlent plus fort que les mots et le parfum qui reste sur la peau. Ce morceau, je vous dirais que il se saisit un instant, un moment où on sait que l'histoire ne durera peut-être pas, mais où chaque seconde compte. C'est un amour qui appartient à l'été et au corps à l'instant, un amour qui brûle vite mais juste. Et avec ce titre, Nycock montre sa capacité à fusionner culture, langue, rythme dans un langage musical contemporain très sensuel et international. Tout respire la chaleur, la sueur, les lumières basses, l'énergie du merengue. C'est pas une chanson d'amour classique, c'est plutôt un impact, une collision, une parenthèse brève mais marquante. En tout cas, un très bon moment où on accepte de se perdre simplement pour sentir quelque chose de vrai.

Et on retrouve tout de suite Niccolò Filippucci. Et là, c'est l'histoire d'un garçon né en Ombrie, dans une famille où la musique arrive tôt, presque naturellement. À 7 ans, il prend sa première guitare. À 9 ans, il monte sur scène pour la première fois, au sein du chœur des Voci Bianchi du Conservatorio Mollarchi de Perugia. Et sa carrière commence vraiment en 2021. Lorsqu'il enchaîne les concours, il remporte Il mio canto libero, le concorso Canoro di Cannara. Et puis il décroche le premio speciale mio au Cantagiro avec son premier inédit Fingere. En 2023, il gagne le concours Guerriero dédié à Marco Mengoni. Et puis il s'envole à New York pour la finale du NY Canta, où il termine deuxième à l'Oceana Théâtre. La même année, il triomphe au Tour Music Fest, remportant à la fois la catégorie auteur, compositeur, interprète et le prix absolu de l'artiste de l'année. Et en 2024, il s'impose au Fatti Sentire Festival avec Senza Parlare. Et puis arrive Amici 24, Niccolò. Il présente 3 inédits et atteint la phase finale, gagnant une fanbase massive hein, malgré une élimination très discutée. En 2026, il remporte les Nuove Proposte, toujours à Sanremo, avec Laguna, devenant l'un des visages les plus prometteurs de la nouvelle scène italienne. Et aujourd'hui, il ouvre un nouveau chapitre avec Mantra, son single sorti le 29 mai, pensé comme un changement d'humeur, un souffle, un reset intérieur. Alors c'est une chanson construite comme un loop sonore, un cycle qui revient, qui tourne, qui apaise. Et il explique qu'un mantra pour lui c'est une parole. C'est une sensation ou une musique qui remet en équilibre, qui fait

une autre belle lettre. Et ce sont des images concrètes, sensorielles, qui remplacent toute analyse. Il choisit le geste plutôt que le discours. Et le cœur du morceau, c'est cette idée. Que la nuit devient un mantra, un espace où on peut risquer, se perdre, changer d'humeur, oublier le drama, et qui tourne en boucle dans la tête. Un très beau mantra pop. Pensé pour faire respirer, pour alléger, pour ramener à l'instant. C'est un titre qui ne raconte pas une histoire d'amour, il raconte un état, un équilibre retrouvé. Une nuit qui remet en place. Et voilà Nicolò Filippucci qui montre un côté plus direct, plus générationnel, plus dansant, mais tout en gardant sa sensibilité. Voici Mantra.

Et comme on va pas tarder à se quitter, je voudrais adresser un grand merci aux 77 000 personnes qui nous suivent sur Facebook et aux 12 000 qui nous suivent sur Instagram. 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Et puis, je vous rappelle que vous pouvez aussi venir écouter ces très belles nouveautés sur Spotify. Vous tapez Top Italia Talent et on vous propose plusieurs compilations. Et nous, on va continuer parmi les dernières avec Noémie. De son vrai nom, vous la connaissez, Veronica Scopelliti, une très belle Roumaine qui grandit dans une famille où la musique circule avec son père, ancien guitariste, et qui repère très tôt son potentiel et l'encourage à chanter. À 7 ans, elle commence le piano, puis la guitare à 11. Elle écrit déjà ses propres chansons à l'adolescence. Élève brillante, elle obtient son bac classique avec la note maximale. Elle s'inscrit au DAMS, D-A-M-S, de l'Université Roma Tre, le grand cursus italien des arts et du spectacle, où elle décroche une licence en 2004 avec mention, suivie d'un master toujours avec les honneurs en réalisation télévisuelle et cinématographique. Et pendant ses études, elle réalise des courts-métrages. Elle travaille pour la chaîne Nessuno TV et choisit son nom d'artiste, Noémie.

0: le prénom que sa mère aurait voulu lui donner. Sa carrière musicale démarre réellement en 2009, elle participe à X Factor. À partir de là, tout s'accélère, elle publie 7 albums studio, participe à 8 éditions du Festival de Salerno, collabore avec des artistes comme Fiorella, Manoia, Fedez, Cardave, et reçoit de nombreux prix dont 5 Win Music Awards, un Nastro d'Argento spécial pour la chanson Domani e un altro giorno. Et elle entre même dans le Guinness World Record pour avoir donné 9 concerts en 12 heures lors de la Festa della Musica, 9 concerts de 15 minutes et d'au moins 50 km entre chaque étape. Voilà, ça c'était pour l'anecdote. On la retrouve en 2026 avec son single Tu cosa fai questa sera, écrite avec Paolo Antonacci, le fils de Biagio Antonacci et de Marianne Morandi, hein, le petit-fils de Gianni Morandi. Alors cette chanson, c'est une femme qui reprend possession de sa sensualité. Non pas comme un rôle à jouer, mais comme un geste d'affirmation personnelle. C'est une relation intense, contradictoire, où l'attraction et la lucidité coexistent. Stare con te è unico, si, è l'unico errore. Être avec toi est unique et c'est la seule erreur, l'unique erreur. Elle est consciente que cette histoire est à la fois irrésistible et vouée à la douleur. Alors, dans le refrain, Ma tu cosa fai questa sera, mais toi, dis-moi qu'est-ce que tu fais ce soir, c'est pas juste une question, c'est un défi. C'est une manière de reprendre le contrôle et de ne plus subir la passion, mais plutôt de la diriger. C'est une femme qui ne renonce plus à sa féminité, qui ne s'excuse plus d'être intense, sensuelle, présente. C'est une femme qui ne demande plus la permission. Elle avance, elle choisit et elle décide. Et elle décrit elle-même ce titre comme un moment où elle assume une part d'elle, longtemps restée en retrait, une sensualité consciente, assumée, presque théâtrale même. Et la production de Vito Salamanca donne au morceau une énergie rythmique moderne, incisive, qui soutient le texte mais sans l'écraser. Et là aussi, je vous invite à aller voir le clip réalisé par Lorenzo Silvestri qui renforce cette lecture. Noémie, elle danse face à Nikita Perotti, un vainqueur de Ballon de Colestel, dans une chorégraphie où l'homme tente de la déshabiller, mais où c'est elle qui tient la scène, qui mène le jeu et qui impose le rythme. Une inversion volontaire des codes du clip pop traditionnel.
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Ah là là, et peut-être qu'on aura une belle surprise, hein, Noémie et Vito Salamanca, classie, dans l'émission tout de suite après. Vous savez, c'est la classifica que vous retrouvez tout de suite après mon émission avec Stéphane et Valentine. En tout cas, ça promet là aussi le tube de l'été. Et nous, on va continuer avec Raph. Vous le connaissez, hein, Raffaele Rieffoli. Et là, on part du côté des Pouilles. Et c'est un des artistes les plus constants, les plus respectés de la pop italienne, avec plus de 40 ans de carrière, 14 albums studio, plus de 20 millions de disques vendus dans le monde. C'est à 17 ans qu'il quitte sa ville natale pour Florence, et puis pour Londres, où il fonde le groupe punk Café Caracas, et c'est là qu'il rencontre le producteur Giancarlo Bigazzi, qui l'introduit dans l'industrie italienne. Il sort son premier album Self Control en 83, entièrement en anglais, et dont la chanson-titre d'ailleurs devient un succès international, et reprise la même année par Laura Branigan et propulsée en tête des classements européens. On le retrouve aussi parce qu'il écrit Si può dare di più, qui remporte le festival de Sanremo dans l'interprétation de Morandi, Ruggeri et Tozzi, qui représente l'Italie à l'Eurovision, ça c'était en 87, et il participe 5 fois au festival de Sanremo. En 2006, il revient avec Ora e per sempre, écrite avec son fils Samuel. Et Raph, c'est un auteur majeur capable d'écrire pour d'autres artistes tout en renouvelant sa propre écriture. Alors, à 66 ans, il reste une figure centrale de la musique italienne, toujours active, toujours moderne, que l'on retrouve avec Pazzi, Stupidi Ragazzi. Il s'est sorti en mai dernier. On marque là le retour de Raph dans une écriture électropop très lumineuse et très émotionnelle. Alors dans cette chanson, c'est un amour instinctif, irrationnel, mais indestructible. C'est deux personnes qui continuent de s'aimer malgré le temps, les cicatrices, les différences, comme due ragazzi qui n'ont jamais vraiment grandi dans leur manière d'aimer. Et ce texte, il joue sur des images très fortes, hein, les étoiles qui tremblent, la musique qui entre dans la peau, les années qui amplifient le sentiment, les courses vers l'été, les nuits où on se retrouve comme si rien n'avait changé. Et le refrain pose cette question existentielle, j'allais dire, ouais aussi. Tu li hai visti mai due così che si amano come noi. As-tu déjà vu deux personnes s'aimer comme nous? Et le cœur du morceau, c'est cette idée. Quand l'amour est vrai, tout le reste n'est qu'une illusion de l'esprit. Les obstacles existent, hein, mais ils ne pèsent rien face à la force de ce lien. Alors c'est un son qui mélange énergie, nostalgie, désir de se laisser aller, fidèle à sa capacité de traverser les générations. Avec Pazzi, Stupidi Ragazzi, il signe un hymne à l'amour instinctif, à celui qui survit à tout, à celui qui nous ramène à ce que nous avons été. Des Pazzi, Stupidi Ragazzi, des gamins fous, mais sincères.

Et nous, on va repartir du côté de Turin avec Manuel Franco Roccati, alias Rosa Chemical. C'est un artiste inclassable, un artiste multidisciplinaire, libre et impossible à enfermer dans un genre. Alors, il construit très tôt un univers où se mêlent musique, mode, performance et direction artistique. Il navigue entre le hip-hop, la trap, la pop électronique, tout en travaillant comme modèle pour Gucci et comme creative director, hein, le directeur de création, pour divers projets visuels. Et en 2019, il débute avec son premier EP, OK OK, qui ouvre la voie à deux albums, Forever en 2020 et Forever and Ever en 2021. Et il marque ensuite la scène italienne avec sa trilogie Polka, devenue culte, conclue en 2022 avec Polka 3. La même année, il apparaît à Sanremo aux côtés de Tananai pour une reprise de Raphaël Lacalla. Il participe pour la première fois en 2023 au Festival de Sanremo avec Made in Italy, un titre devenu double disque de platine. Et il enchaîne ensuite un premier tour à guichet fermé à Milan, à Rome, et puis une tournée estivale, dans les festivals italiens. En 2024, il revient à Sanremo comme invité, présente Blackout, et puis il sort Tres Sommets en juin. En 2025, il rejoint le casting du show musical Like a Star, publié par l'EP OK OK Doué. Et en 2026, il revient avec un single profondément personnel, Mamma Mia, sorti en mai. C'est un des morceaux les plus intimes et les plus narratifs de Rosa. Ce single, il aborde l'absence dans la relation entre un père et un fils. Un thème que l'artiste puise dans sa propre histoire avant de l'élargir à une dimension universelle. Alors ce texte, il parle de manque, de silenzio familiale, de silence de famille, de legami incompleti, ces liens incomplets, mais refuse la tristesse frontale. Alors il choisit au contraire une production assez lumineuse, ouverte, presque joyeuse, pour désamorcer la douleur et permettre à l'auditeur de se reconnaître sans se sentir écrasé par le poids du sujet. Et cette tension entre contenu émotionnel fort et des sonorités légères et volontaires, ça crée un espace où on peut parler de blessures profondes et sans tomber dans le pathos. Et du coup, ce morceau, ça devient un lieu de reconnaissance. Un endroit où chacun peut retrouver ses propres absences, ses propres silences, sans être défini par eux. C'est un morceau très intime mais accessible, où la douleur devient lumière et où l'absence devient histoire. En tout cas, où la musique sert à transformer ce qui fait mal.

Et on va pas tarder à se quitter, hein. Je vous rappelle qu'on va se retrouver dimanche prochain pour la troisième partie de cette série d'émissions avec de nouveaux artistes, des artistes qui reviennent, qui nous proposent autre chose, qui changent de couleur, comme je vous le disais au début de l'émission, et des artistes émergents, parce que eux aussi, ils ont le droit à être entendus, ils ont le droit d'être écoutés, ils ont le droit d'être découverts simplement, et c'est pour ça que cette émission, elle existe. Allez, je vous en propose un autre. C'est Sté, qui s'écrit S-T-E, née Stéphanie Ojamba. Et elle porte en elle deux géographies fondatrices, le Lagos, où elle voit le jour, et la Campanie, où elle grandit entre Castel Volturno et Naples. Et cette double appartenance nourrit son identité musicale faite de R&B, de pop urbaine et d'inflexion napolitaine. Elle se révèle au public avec Red, qu'elle interprète dans l'émission La Physica dell'Amore sur la Rai Play, sous son nom complet. Et cette apparition confirme que ses premiers auditeurs avaient reçu d'elle une voix chaude, une présence magnétique, une écriture qui frappe juste. Et elle s'inscrit profondément dans son territoire. On la retrouve programmée au festival Napoli Indie, aux côtés de figures majeures de la scène campanienne. Et elle chante l'amour, mais surtout la manière dont on aime aujourd'hui, entre messages laissés en suspens, connexions instables, fragilité qu'on dissimule derrière les écrans, avec une esthétique qui mêle douceur, tension, mélodie, paroles assez brutes et sensualité. J'adore cet artiste. On le redécouvre avec Protagoniste. Et là, elle met les mains dans ce qui fait mal aujourd'hui, hein, la manière dont on aime, ou plutôt dont on n'ose plus aimer. Et elle observe un monde où on se protège derrière des écrans, où on répond quand on veut, où on joue à disparaître pour garder l'avantage. On croit que montrer ce qu'on ressent, c'est perdre. Et elle dit non. Elle refuse les règles du ghosting, les stratégies de distance, les masques qu'on porte pour ne pas trembler. Elle refuse cette idée moderne selon laquelle celui qui gagne, c'est celui qui donne le moins. Et dans ce titre, elle revendique le droit d'être entière, d'être vulnérable, d'être présente. Et elle dit « Je ne veux pas être un rôle secondaire dans ma propre histoire. Je veux être la protagoniste, celle qui choisit, celle qui ressent et celle qui assume. » Et cette chanson, c'est une déclaration d'amour à soi-même, mais aussi une critique de notre époque où on préfère se cacher plutôt que de risquer d'aimer vraiment. Et elle transforme cette fragilité en force, cette honnêteté en identité, cet amour en acte de résistance intime. Et elle parle pour tous ceux qui ont peur d'être trop, pour ceux qui attendent une réponse qui ne vient pas, pour ceux qui se retiennent d'écrire parce qu'ils ne veulent pas paraître faibles. Et c'est la voix de celles et ceux qui veulent aimer sans calcul, dans un monde qui calcule tout. Une chanson qui dit « Je suis là et je ne m'excuserai pas d'être vraie ».

0: Et il est l'heure de se quitter, je laisse la place à Stéphane et à Valentina. Vous n'oubliez pas, si vous avez raté le début d'émission, pas de panique. La rediffusion, c'est mercredi 8h, 11h et jeudi 20h, 23h. Et je vous retrouve dimanche prochain pour la troisième partie.
1: Oh là là, la fin. Dommage, dommage.
2: Ciao.
3: Bye bye.
2: Bye bye.
3: Arrivederci.
2: Arrivederci.
3: Auf Wiedersehen.
2: Auf Wiedersehen.
3: Adios.
2: Adios.
3: Au revoir.
2: Au revoir.
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5: Bienvenue sur Radio Top Italia, nous sommes heureux de vous accueillir en direct des studios d'Aix-en-Provence, les studios du sud de la France, et je suis en compagnie de ma coéquipière de toujours, Valentina Esposito. Ciao Vale.
6: Ciao Stéphane, ciao a tutti, je suis trop contente de vous parler depuis Aix-en-Provence, et vu que vous êtes tous spéciales, on a pensé à une émission spéciale.
5: Alors il y a un petit problème de micro, Valentina, rapproche-toi du mien, d'accord. On va régler ça, nous sommes en direct, hein, ça vous prouve qu'on est vraiment en direct.
6: On est là, on est là, promis, promis.
5: Ça nous fait penser à une autre émission quand il y a du freestyle, hein. On va pas dire laquelle. Hein. En tout cas, on les salue. On salue toute la team de Top Italia qui est toujours là pour vous et pour vous diffuser de la belle musique italienne. Un Italia Top spécial pour ce jour avec des spéciales, un spécial duetti, Valentine.
6: Duetti, les duos les plus connus, on a beaucoup étudié, on a fait des recherches et on a convenu que c'est ce qu'on va vous présenter, c'est les duetti que vous plus aimez de la musique italienne depuis toujours. Et je crois que c'est le moment de partir avec le premier qu'on a choisi.
5: Et oui, mais c'est juste après ça, à tout de suite.
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5: Alors, le premier qui est sur les platines, est celui qu'on vous a présenté et préparé, c'est qui, Valentina ?
6: Avant de le dire, je tiens à préciser que ce n'est pas un classement qu'on va faire, mais c'est juste une présentation de son.
5: Oui.
6: Et donc voilà, il n'y a pas un classement, mais on a mis ensemble un nombre de duets qu'on va vous faire écouter et il n'y a pas de classement.
5: C'est une sélection. Hein,
6: une
5: parce
6: sélection,
5: que
6: voilà.
5: Il y avait tellement de chansons, tellement de duos qu'on pouvait vous présenter, mais voilà, on a fait une sélection. On vous a réservé, comme dirait Carmelo Mondello, la crème de la crème.
6: Et du coup, pour commencer, j'ai pensé de partir avec le roi et la reine de la musique italienne, Adriano Celentano et Mina, avec cette chanson de 1998, du 14 mai, est sortie le 14 mai 1998, et elle a reçu le disque d'or en 2017. Je parle de Acqua e Sale, Mina e Celentano, juste pour vous.

0: À quoi? Et ça, allez, c'est mieux quand j'ouvre le micro, décidément. Et le bello della diretta, vero?
1: Et freestyle, le bello della diretta. Aujourd'hui, vraiment...
0: C'est spécial, c'est spécial. Italia top pour
1: mais
0: vous.
1: On est content d'être là. On est content de partager quelque chose de nouveau avec vous. Et à Questale, c'était magnifique. C'est d'ailleurs une de mes chansons préférées. Et est-ce qu'il faut parler de Mina Celentano? Non, il n'y a pas de mot à dire. On connaît déjà.
0: Mina qui vient de sortir un nouvel album qui sera d'ailleurs prochainement, bien sûr, sur l'album de la semaine dans Italoscopie. On continue. On continue notre sélection dans ce Italia Top spécial duo et on va pour voir quelqu'un qui est plus important, un des artistes plus importants italiens au niveau international. Je parle bien sûr de Eros Ramazzotti qui est ici en duo avec Tina Turner pour cette chanson Cosa della vita, Can't Stop Thinking of You. C'est l'une des chansons les plus connues d'Eros Ramazzotti qui est sortie en 1993 et présentée en duo ici avec Tina Turner en 1997. Les paroles supplémentaires en anglais étaient de James Ralston et de Tina Turner elle-même. Et en plus, on vous a choisi un morceau live depuis un concert à Munich. C'était en 1998. Tina Turner et Eros Ramazzotti, più bella cosa. Cosa della vita. Vous êtes dans l'Italia Top en direct des studios d'Aix-en-Provence de Radio Top Italia.
1: Bonne écoute.

0: quelle voix, Eros Ramazzotti en duo avec Tina Turner, c'était donc 1998 lors d'un concert à Munich pour ce spécial Italia Top Duetti.
1: On a les frissons.
0: Ah oui, complètement. Merci d'être avec nous sur Radio Top Italia en direct depuis les studios de Aix en Provence pour un Italia Top édition spéciale duo et on continue notre sélection, Valentina.
1: Alors, la prochaine chanson que j'ai envie de vous présenter, c'est une chanson qui a été présentée à Sanremo en 1982 et s'est placée deuxième. Un couple dans le travail professionnel, mais aussi dans la vie, jusqu'à il y a quelques années. Je parle de Albano et Romina avec leur chanson Icone. C'est la chanson plus connue de ce duo. Et ça me fait penser beaucoup à un moment de bonheur, à un moment de... Quand tu n'as rien à penser, tu es là, tranquille, libre et content. Félicita, Albano et Romina, Sanremo 1982. C'est pour vous.

0: Et j'espère que vous avez aussi chanté chez vous ce tube international de Albano et Romina Power.
1: Si tu penses, Stéphane, c'est quoi la felicità? C'est un bicchiere di vino con un panino.
0: Un verre de vin avec un sandwich, c'est ça?
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0: Te tenir par la main et aller loin.
1: Tu vois, c'est des petites choses. Donc, pensez aux petites choses de la vie qui vous ramènent du bonheur. C'est ça le résumé de la chanson.
0: 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On continue notre sélection pour cette Italia Top spéciale duetti avec Luciano Ligabue et Elisa pour la chanson Gli ostacoli del cuore. C'est un single d'Elisa et de Luciano Ligabue qui a été publié le 19 octobre 2006. C'est la première chanson inédite présente dans l'album d'Elisa, dont l'artiste n'est que l'interprète. En fait, la chanson a été écrite par Luciano Ligabue. On vous la propose tout de suite dans cette Italia Top spéciale duetti.

0: Gli ostacoli del cuore dans ce Italia Top spécial duet. C'était la voix de Ligabue avec Elisa dans une version plutôt acoustique. Et on adore. On continue notre sélection de ce spécial duet, Valentina.
1: Et oui, Stéphane, Noemi et Fiorella Mannoia, c'est les prochains qu'on a sélectionnés avec L'amore si odia. La chanson rentre directement à la première place des charts italiennes quand elle sort en 2019. Et effectivement, cette année, elle est la sixième chanson la plus écoutée sur l'année. Donc, elle a vraiment cartonné. Et
0: en 2009, hein, pas en 2019.
1: J'ai dit 2019.
0: T'as dit 2019.
1: Ah, pardon. Parce
0: qu'on est en direct, c'est pour ça. On ne peut pas la refaire, attention.
1: Hein. Oui, oui.
0: Donc, en 2009.
1: 2009, bien 2009. Et je trouve que cette chanson, elle met beaucoup en avant la puissance des deux voix de Fiorella Mannoia et Noemi. Et du coup, on a décidé de la partager avec vous. L'amore si odia, l'amour se déteste. Fiorella Mannoia et Noemi.
0: Italia Top en direct, spécial duetti.

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1: L'amore non si odia, avec la voix de la belle rousse Noémie et Fiorella Manoia. Elle est un peu rousse d'ailleurs aussi, Fiorella.
0: C'est beaucoup rouge. Fiorella, elle est rouge.
1: Elle est rouge.
0: C'est les deux rouges d'Italie, on va dire.
1: C'est vrai, c'est vrai. Fiorella Manoia qui vient d'ailleurs tout juste de sortir son dernier album qui s'appelle Disobedire.
0: Est-ce que tu disobéis normalement? Est-ce qu'on dit disobéir en français? Non.
1: Désobéi.
0: Ok. Moi, oui, en tout cas.
1: Jamais, jamais en direct, en tout cas. On continue notre sélection de duos italiens qu'on a sélectionné pour vous pour cette émission spéciale. Et on va rejoindre un titre qui a gagné le Festival de Sanremo en 1992. Je parle bien sûr du duo entre Alejandro Baldi et Francesca Alotta, qui d'ailleurs était il n'y a pas très longtemps en direct dans Italoscopie avec toute l'équipe de Top Italia. Donc un titre qui a gagné donc le Festival de Sanremo en 92, qui s'appelle Non Amarmi, dans la catégorie nouveauté. Et puis en 1999, figure-toi que cette chanson a été rééditée en espagnol par Jennifer Lopez et Marc Anthony pour le premier album de Jennifer Lopez. Donc un tube aussi international qu'on devait vous proposer dans ce spécial duo de l'Italia Top. C'est juste après ça. Bravo.

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1: Moi j'ai sorti les mouchoirs. C'est incroyable cette chanson, ça me fait toujours des frissons. D'ailleurs, Stéphane, tu sais, quand il dit non amarmi perché vivo all'ombra. Bon, pour beaucoup d'années, tout le monde a toujours chanté non amarmi perché vivo all'ombra. Après, on a compris que ça n'avait rien à voir le fait d'être à Londres.
0: All'ombra. Ma qui su Radio Top Italia c'è sempre il sole.
1: E quindi non c'è ombra, mai.
0: Ce qui nous fait penser à l'émission de Marité qu'on salue depuis Toulon. Il sole dell'Italia que vous retrouvez tous les dimanches à partir de 11h sur Radio Top Italia.
1: Ciao Marité.
0: Ciao Marité. On continue notre sélection dans cette Italia Top spéciale. Duetti, Valentina.
1: Et on retrouve Pazza Musica de Marco Mengoni et Elodie. C'est un single qui est sorti le 26 mai 2023, donc c'est très récent. Et c'était le premier extrait d'un l'album de Mengoni qui s'appelle Materia Prisma, son avant-dernier album, parce que c'est de quelques jours son dernier album, la sortie de son dernier album. La chanson elle est composée par Paolo Antonacci, le fils de Biagio Antonacci, et marque la première collaboration entre les deux artistes, Mengoni et Elodie. La sexy Elodie avec le sexy Mengoni, pour vous, dans Pazza Musica.

0: Musica. C'était le duo di Elodie e Marco Mengoni avec Pazza Musica. Siamo pazzi qua su Radio Top Italia.
1: Tu sì, e anche io.
0: On continue notre sélection de meilleurs duos italiens. Alors on a dû bien sûr choisir, hein, sinon on y passait la journée, le week-end, avec tous les duos qui existent. Alors on passe tout de suite avec un duo et deux artistes connus à l'international. On parle de Tiziano Ferro et Laura Pausini. Comme je l'ai dit, avec un Z.
1: Qu'est-ce que tu as dit? Pardon.
0: Ça me rappelle une fois quand tu lui as dit Tiziano Ferro.
1: Ferro.
0: Tiziano Ferro et Laura Pausini, la Romagnola, avec ce titre Non me lo so spiegare, un titre qui a été interprété au départ par Tiziano Ferro, publié le 13 février 2004. Et en 2006, Laura Pausini a créé une réinterprétation de cette chanson, donc avec Tiziano, en la publiant comme troisième single de l'album Io Canto, qui a été publié donc le 23 mars 2007. Allez, un duo entre deux bombes italiennes. Laura Pausini e Tiziano Ferro, Non me lo so spiegare. Merci d'avoir choisi Radio Top Italia.
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1: Sì, tutte, perché sono la felicità, c'est le bonheur.
0: C'était donc le duo entre Laura Pausini et Tiziano Ferro pour cette merveilleuse chanson Non me lo so spiegare. Valentina, on continue notre sélection de duetti.
1: Stéphane, encore une fois, on présente une chanson qui a été présentée à Sanremo. Mais effectivement, il faut le dire, Sanremo, c'est vraiment le pilier de la musique italienne, en quelque sorte.
0: C'est vrai. Tout
1: ce qui se passe pendant l'année au niveau musical, dans la scène musicale italienne, ça passe presque totalement par Sanremo. C'est un peu le début de l'année, il y a les nouveautés, il y a les artistes qui... C'est une passerelle. Et donc, encore une fois, le prochain titre qu'on va vous présenter, il a gagné Sanremo en 2018 et on parle de la chanson de Ermal Meta et Fabrizio Moro, Non mi avete fatto niente. Cette chanson donc elle a gagné Sanremo et après ils l'ont présenté aussi à l'Eurovision dans la même année et ils se sont classés 5e. Non mi avete fatto niente, Ermal Meta et Fabrizio Moro.
0: Une chanson de 2018.

0: Ermal Meta et Fabrizio Moro avec Non mais avete fatto niente, deux voix qui griffent un peu et j'adore. On continue, c'est quoi la prochaine chanson?
1: On continue notre sélection de duo pour ce spécial Italia Top avec deux belles voix, Irene Grandi et Pino Daniele pour la chanson Se mi vuoi. Se mi vuoi, c'est un single écrit et chanté par Pino Daniele avec donc cette grande artiste Irene Grandi, publié en 1995. La chanson a eu un grand succès tant dans les ventes qu'à la radio et a été présentée comme la chanson du thème final du Festival Bar de 1995 où Pino Daniele a reçu d'ailleurs le prix spécial du festival. Il a été donc inclus aussi dans la bande originale du film Nessuno mi può giudicare. Voici le beau duo entre Irene Grandi et Pino Daniele, Se mi vuoi. Bonne écoute avec nous sur Radio Top Italia depuis Aix-en-Provence pour le Italia Top spécial duetti
0: avec Stéphane.

0: tout en douceur, Valentina, pour cette Italia Top spéciale Duetti. C'était la voix de Pino Daniele et Irene Grandi, Se mi vuoi.
1: D'ailleurs, Stéphane, tu sais, il vient de sortir un morceau de Pino Daniele qui a été trouvé dans ses papiers,
0: dans son grenier peut-être.
1: Oui, peut-être, je sais pas. Et j'ai eu les frissons parce que j'ai entendu sa voix à une distance incroyable de sa mort, et une chanson inédite qu'on a présentée en avant-première avant un match de foot au Stadio Maradona. C'était incroyable, il y avait tout le stade silencieux en train d'écouter la voix de Pino Daniele qui faisait encore un cadeau à la ville de Naples avec cette chanson, même après sa mort. J'ai encore les frissons, je sais y penser. J'ai vu que les images, j'étais pas là, mais j'aurais bien voulu être là.
0: 100% émotion, on vous garantit ici sur Radio Top Italia avec le meilleur des chansons italiennes en duo pour cette Italia Top spéciale. Ça me fait voyager un petit peu dans le temps. On dirait qu'on est dans l'émission de Carlo, la collection italienne que vous retrouvez.
1: Ciao
0: Carlo, que vous retrouvez donc le vendredi à partir de 18h en exclusivité sur Radio Top Italia, et en rediffusion c'est le samedi à 21h et le lundi à 22h. Voilà, vous savez tout. 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
1: FR.
0: Vous savez tout. On continue notre sélection de duos pour cette Italia Top spéciale.
1: Vita de Lucio Dalla et Gianni Morandi, c'est la prochaine chanson. Et ça a été écrite par Mogol et Mario Lavezzi et contenue dans l'album de Dalla Morandi. L'album s'appelle vraiment comme ça, Dalla Morandi, et publié en 1988. Donc elle a 36 ans, cette chanson incroyable. Et cette chanson initialement qui commence par Cara in te ci credo, c'est l'incipit. Donc l'incipit, c'est la partie initiale de la chanson, a été proposée à Mina, mais elle l'a rejetée. Et donc Mogol alors l'a proposé à Lucio Dalla, et il a chanté avec Morandi. Et à la place de dire Cara in te ci credo, la chanson lui fait Vita in te ci credo. Vous allez l'écouter, c'est vraiment comme ça ce que je dis.
0: On l'écoute tout de suite dans notre Italia Top spécial Duetti. Merci d'être avec nous et de nous avoir choisi Radio Top Italia, première radio italienne de France.

0: Vita de Gianni Morandi e Dalla. D'ailleurs, ils avaient pensé d'appeler cette chanson Siamo Angeli. Et Dalla, elle disait non, ça sonne pas bien, ça sonne pas bien. Et donc, ils ont décidé de l'appeler Vita. Et je trouve que c'était un très bon choix. Encore une fois, Dalla, un poète.
1: Italia Top spécial douette. Et je vous rappelle que l'Italia Top, c'est aussi l'émission qui vous propose toutes les semaines, le samedi notamment à 17h hein, pour l'édition normale, la révélation des 10 meilleurs singles italiens de la semaine qui cartonnent dans le moment en Italie. L'Italia Top spécial pour cette édition avec une sélection de duos italiens. Et on continue avec une sélection. Alors là, je suis sûr que vous allez chanter chez vous. C'est le duo entre deux belles voix, Andrea Bocelli et Giorgia, pour la chanson Vivo per lei, qui est sortie le 25 août 1995. La chanson, elle connaît une réelle popularité lorsqu'elle sort à partir de 1996. Et Bocelli le publie dans différentes langues en s'associant avec des artistes qui chantent dans la langue du pays. Donc comme en Allemagne avec Judy Weiss, en français bien sûr avec Hélène Segarra, en espagnol avec Marta Sanchez, en portugais avec Sandy Lay Lima, puis en anglais avec Sharon Grand. Elle remporte de nombreux succès cette chanson dans de nombreux charts européens. Et d'ailleurs Hélène Segarra, qui s'est exprimée il y a quelques semaines chez nos confrères d'Europe 1 en interview, elle disait que cette chanson était l'une des plus grands, un des plus grands succès de duo italien et franco-italien ici dans les tops français. Vivo per lei, Andrea Bocelli et Giorgia, c'est ce qu'on vous propose tout de suite sur Radio Top Italia.
0: Merci d'être avec nous.

0: Je suis sûr que vous avez aussi chanté chez vous pour cette belle chanson Vivo per lei, Andrea Bocelli et Giorgia.
1: Stéphane, on est tous d'accord, vous savez qui c'est lei?
0: Qui est lei?
1: Qui on parle de la chanson?
0: Qui est lei?
1: C'est la musique.
0: Ah, viviamo per la musica, certo, ma come no?
1: Ici sur Radio Top Italia, on vit pour la musique.
0: Eh oui, et oui, et d'ailleurs, on squatte l'antenne, hein, parce que normalement, c'est une heure l'Italia Top. Mais là, on se lâche pour vous, pour cette belle émission spéciale, pour une émission spéciale Duetti. Et on continue, Valentina, notre sélection.
1: Moi, j'ai envie de te rencontrer encore dans 100 ans.
0: Ah oui?
1: Oui.
0: Je ne sais pas si je prends forme, hein.
1: Ron e Tosca, vorrei incontrarti tra 100 anni. C'est un single écrit par Ron et interprété par lui-même avec la participation de Tosca. Ils ont présenté cette chanson en 1996, encore une fois à Sanremo, et ils ont gagné avec cette chanson. Et Ron était censé faire chanter ce morceau avec Ivana Spagna, mais elle avait déjà présenté un titre qui s'appelait Io pensiero a te, qui après il est arrivé quatrième dans le même festival. Et du coup, il s'est adressé vers Tosca. Il a bien fait parce que les deux voix, ils se marient très bien ensemble. Et du coup, préparez les mouchoirs. Vorrei incontrarti fra 100 anni, Ron e Tosca, sull'Italia Top speciale duetti.
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0: 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J'ai les frissons. C'est magnifique à dire. J'espère qu'un jour un homme il va me dire ça. Mais mes yeux ils sont pas noirs.
1: Non, ils sont pas noirs, ils sont rouges. Les plus beaux moments de votre vie en musique, c'est ici sur Radio Top Italia et notamment dans notre émission Italia Top spéciale Duetti. Et on continue notre sélection avec un autre duo, celui de Anna Oxa et Fausto Leali avec Ti Lascerò. Ti Lascerò, c'est un single de Fausto Leali et donc de Anna Oxa qui a été publié le 22 février 1989. La chanson a remporté d'ailleurs le festival de Sanremo la même année, en 1989, et c'est devenu un tormentone à partir de ce moment et un incroyable succès. C'est tout de suite, juste après ça, Anna Oxa et Fausto Leali avec Ti Lascerò.
0: Ma io non...
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0: Je dois vous avouer que j'ai chanté pendant ces chansons, oui. Mais j'arrive pas du tout à faire les mêmes notes de
1: suite.
0: Donc voilà, il y a une vidéo où vous pouvez voir que je vais presque mourir comme ça.
1: C'était la voix de Fausto Leali avec Anna Oxa pour cette sublime chanson Ti Lascerò dans notre Italia Top spécial duetti. Avant-dernière chanson à vous faire écouter avant de nous laisser, c'est un duo tout récent. Valentina.
0: Oui, et justement, c'est un tormentone de ce 2024. Storie brevi di Annalisa e Tananai, qui a été écrite par les deux artistes, en plus à Paolo Antonacci. Et cette chanson a été interprétée pour la première fois lors d'un concert Road Battiti Live à Giovinazzo le 2 juin 2024. Et depuis, on la chante et on danse aussi sur cette chanson.
1: Et puis, il faut savoir que c'était cette chanson qui a été numéro 1 pour notre Italia Top spécial Estate 2024.
0: Oui.
1: On l'écoute tout de suite. Storie brevi, Annalisa e
0: Tananai.
1: Bonne écoute sur Radio Top Italia.

0: Storie brevi.
1: Annalisa et Tananai, chanson de 2024, Tormentone de cette année. Et je crois qu'on est arrivé à la dernière chanson.
0: On est arrivé à la dernière chanson pour vous saluer, pour vous remercier encore une fois de votre fidélité à notre émission Italia Top et à votre fidélité à l'écoute de Radio Top Italia, première radio italienne de France. On a choisi une chanson tout en douceur, une version un peu exclusive du titre de Ornella Vanoni, Un sorriso dentro al pianto. 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
1: C'est très poétique ce que tu viens de dire. Bon, on profite pour saluer tout le monde, vous remercier et merci pour nous suivre sur les sociales déjà, à la radio, via notre site topitalia.fr. Et vous étiez beaucoup à nous écouter aujourd'hui. On a fait nos petites recherches pendant qu'on est en live et j'espère un live, encore un autre live bientôt, Stéphane, peut-être à Paris.
0: Et avec grand plaisir en tout cas, on a toujours le plaisir de vous retrouver sur Radio Top Italia. Allez, on se quitte avec cette chanson sortie en janvier 2021, Ornella Vanoni, avec une chanson composée par Francesco Gabani et Pacifico, Un sorriso dentro il pianto. Ciao Valentina, grazie.
1: Ciao Stéphane, ciao a tutti.
0: Ciao.
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